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1: Bonjour Michel Derdevet.
2: Bonjour Laurent Sobron.
1: Vous êtes le président de Confrontation Europe et aujourd'hui avec vous nous allons parler de modèle social européen ou de contrat social européen.
2: J'accepte volontiers Laurence les deux versions puisque c'est des concepts et des notions que développe souvent Laurent Berger. Alors Laurent Berger, on connaît, il a été secrétaire général de la CFDT, comme vous le savez, de 2012 à 2023. Il a été aussi, on le sait moins, président de la Confédération européenne des syndicats. Et avant donc ses fonctions aujourd'hui à l'Institut mutualiste pour l'environnement et la solidarité du Crédit Mutuel Alliance Fédérale, il a donc eu une vision panoramique européenne sur ces notions de modèle social ou de contrat social européen. Et Laurent Berger, dans cet article, nous livre une analyse précise et engagée de l'actualité européenne en appelant à refonder, vous l'évoquiez, Laurence, le contrat social européen, sans sacrifier pour autant les acquis qui font sa singularité.
1: Alors, face aux crises récentes, la Commission semble prioriser la compétitivité au détriment du social. Quel est le sentiment de Laurent Berger face à ces remises en cause du modèle social européen ?
2: Il faut d'abord comprendre d'où parle notre interlocuteur. Laurent Berger, je le rappelais à l'instant, s'inscrit dans un syndicalisme réformiste et son entretien témoigne de sa lucidité face aux défis de notre temps. Fort de son parcours à la CFDT, mais aussi dans le monde de la banque et des assurances mutualistes, il est animé par une conviction forte. Les enjeux sociaux ne doivent pas, selon lui, être traités comme de simples sous-produits de la macroéconomie. Et d'ailleurs, il récuse le terme de crise en soulignant qu'il fait mieux vivre dans la zone européenne que partout ailleurs dans le monde et que tous les indicateurs confirment cette situation. Quand on aborde les risques avec Laurent Berger pesant sur notre modèle social européen, notre interlocuteur s'oppose clairement aux tentatives de remise en cause des acquis sociaux existants. Et bien qu'il perçoive le contrat social européen comme quelque chose de mouvant et d'évolutif, il tient à ce que son socle soit impérativement préservé et rappelle que la construction européenne est intimement liée à ce qu'on appelle l'économie sociale de marché et que la remise en cause de ce terme ces dernières années constitue, pour reprendre ses mots, un péril profond pour le projet européen.
1: Alors, l'entretien appelle à la refondation du contrat social européen. Quelles transformations précises sont prônées ?
2: Laurent Berger, ça ne vous étonnera pas, il appelle à refonder le contrat social européen, mais il appelle pas à remettre en cause les acquis sociaux existants, bien au contraire. Pour lui, la compétitivité réside précisément dans notre modèle social, dans la mesure où celui-ci constitue notre élément le plus différenciant par rapport aux autres grandes puissances, il convient selon lui d'en jouer comme d'un atout. Mieux vaut approfondir donc ce modèle que d'imiter une logique de dérégulation totale. Et vous savez, Laurent, c'est sans doute le vent qui nous vient d'outre-Atlantique, mais pas que, aujourd'hui. Et c'est là que réside, dans ce modèle social européen, notre véritable compétitivité sur le long terme. Aller contre le pacte vert, aller contre le socle européen des droits sociaux, aller ou se battre contre la lutte, contre la crise écologique, c'est en fait se tirer une balle dans le pied. Par contre, les Européens, ils doivent investir dans l'éducation, dans la transition environnementale et dans la formation, parce que c'est tout simplement plus efficace que de construire un monde de précarité et d'inégalité. Et donc, si l'on commence à concevoir la compétitivité comme une réduction des coûts sociaux,

0: vraiment plus de démocratie. Vous savez, c'est pas un vilain mot, la démocratie, au sein des entreprises, pour faire vivre le dialogue économique et professionnel sur le lieu de travail et plaide enfin pour orienter les investissements vers la décarbonation. Vous voyez, des chantiers qui sont en haut de l'agenda politique européen et qu'on oppose trop souvent à la compétitivité.
1: Merci beaucoup Michel Dardevel. Je rappelle que vous êtes le président de Confrontation Europe.
0: Merci Laurence Aubron, à bientôt.

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1: Bonjour Alexandra Fresselli-Azor.
2: Bonjour Laurent Sombron.
1: Aujourd'hui Alexandra, vous abordez le vocabulaire de la force.
2: Oui, peut-être que le 4 mai, comme tous les fans de Star Wars, vous avez fait ce jeu de mots annuel « May the force be with you ». Ce n'est pas nouveau, hein, c'est un marronnier du jeu de mots, mais je note l'omniprésence du champ lexical de la force. Moi-même, je me suis surprise à souhaiter force et courage à un ami devant affronter une épreuve de la vie.
1: Ce qui peut s'entendre.
2: Certes, cela part d'une bonne intention. Et je note que la force est souvent présentée comme un atout dans un monde qui, nous l'avons déjà analysé, est perçu comme violent, complexe et chaotique. D'où l'apparition, dans le milieu des entreprises, d'une nouvelle notion. Après l'entreprise

0: agile, l'entreprise résiliente, celle de l'entreprise robuste. La robustesse, c'est le nouveau graal des organisations dans le contexte actuel.
1: Et ça signifie quoi au juste, Alexandra ?
0: Alors, dans son sens premier, robuste signifie qui est fort et résistant de par sa constitution, sa forme, et pour un objet, résistant et solide de par ses qualités. L'exemple que j'ai trouvé dans le TLFI, le trésor de la langue française informatisée, est celui d'une table de chêne carrée, robuste. Me voyez-vous venir avec l'image du chêne ?
1: Celui de la fable ?
0: Effectivement. Qui connaît ces classiques se méfiera de l'ambition d'être un chêne. Le chêne est un arbre remarquable, par sa beauté, sa grandeur. Néanmoins, dans la fable de La Fontaine, mais aussi dans nos contrées, lors des tempêtes, le chêne est déraciné lorsque le vent du nord, je cite la fable, redouble ses efforts.
1: Alors que le roseau, lui, plie, mais ne rompt pas.
0: Oui, le roseau résiste. Mais qui, aujourd'hui, souhaite avoir l'image d'un roseau ? Notez que les roseaux poussent rarement seuls. Tout comme ceux qui commencent à questionner la violence de notre monde. Cela a même été la thématique de la Grande Librairie le 13 mai dernier avec des autrices et auteurs qui la nomment et la dénoncent. Un mot y est revenu à plusieurs reprises, brutalisation. À noter aussi l'apparition du livre de Paul Klotz, dont le titre m'interpelle, Contre la brutalisation de nos existences. Le mot brutal apparaît de plus en plus souvent, et pas toujours négativement, puisqu'il traduit parfois la violence de la surprise, voire l'admiration. C'est brutal, en anglais « it's savage ». Mais il y a en parallèle une réaction, ou en tout cas une autre tendance.
1: Vers plus de douceur ?
0: Disons vers plus de « sensible ». C'est un mot qui apparaît de plus en plus souvent dans les présentations professionnelles. Et Paul Klotz, dans l'ouvrage cité, plaide pour une politique du sensible. Une sensibilité dans le rapport au monde perçue ici comme positive. Mais cela va encore plus loin avec la vulnérabilité.
1: Comme à tout ?
0: Alors disons qu'il y a deux versants. Dans le domaine de l'économie, la prise de conscience que les fonctionnements actuels, les besoins énergétiques, les nouvelles technologies créent, je cite, de nouvelles vulnérabilités. Mais la mise en scène de la vulnérabilité personnelle, intime, est aussi utilisée sur les réseaux sociaux. Nombre de jeunes femmes en pleurs, et d'ailleurs souvent générées par IA, essaient ainsi de toucher notre corde sensible afin de nous faire acheter des produits pas toujours très indispensables.
1: Donc si je comprends bien Alexandra, deux mouvements contradictoires, la force contre la sensibilité ?
0: Oui, on voit une sorte de dialectique qui s'opère à tous les niveaux, de la prise de conscience de nos fragilités jusqu'aux solutions à trouver pour rester debout. Ou de voir, selon la force du vent que vous anticipez, si vous préférez être chêne ou roseau.
1: Merci beaucoup Alexandra Fraisse-Eliazor.
0: Merci Laurence Aubron.
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1: Lors de son déplacement au siège du commandement de l'espace à Toulouse en novembre 2025, Emmanuel Macron avait déclaré « La guerre d'aujourd'hui se joue déjà dans l'espace et la guerre de demain commencera dans l'espace ». Au même moment, l'Agence spatiale européenne obtenait une enveloppe triannuelle de 22 milliards d'euros. Difficile donc d'ignorer ces signaux qui lient le destin de la défense et du spatial de plus en plus intimement. Et aujourd'hui, nous allons voir et essayer de comprendre comment et pourquoi. Avec vous, François Busnoir, vous êtes directeur technique et scientifique de Way for Space, un centre d'innovation européen dans le domaine spatial, et vous donniez aujourd'hui une conférence organisée par le mouvement européen de Gironde à Bordeaux. François Busnoir, bonjour. Première question, est-ce que vous pouvez revenir un petit peu sur ce que c'est Way for Space?
2: Way for Space, c'est ce qu'on appelle un centre d'innovation spatiale de la région Nouvelle-Aquitaine. Notre objectif est triple, on va dire. Nous conduisons des études un peu stratégiques sur les futurs usages de l'espace, avec lesquels nous organisons ensuite des ateliers d'innovation pour essayer de trouver des nouvelles idées ou aider nos membres et fondateurs à voir quels nouveaux projets ou quelle direction prendre dans ces usages futurs de l'espace. Donc on parle vraiment d'opportunités qui sont ouvertes par ce que l'espace peut offrir en termes de technologie. Et enfin, troisième activité, c'est une activité de communication où on fait des conférences plusieurs dans l'année, mais notamment une grande conférence en fin d'année qui s'appelle Next Space, cette année le 1er et 2 octobre à la Cité du Vin à Bordeaux, où le thème cette année sera la protection et la défense des infrastructures spatiales souveraines.
1: Et vous expliquez qu'en fait, la dimension sécuritaire avait été assez vite mise de côté dans le programme européen sur l'espace. Ça a été une erreur, selon vous?
2: Oui, l'anecdote que j'ai racontée, c'était sur le système d'observation de la Terre qu'on appelle Copernicus. Au tout début, quand il a été fait, il s'appelait GMES et l'initiale S était pour sécurité. Et effectivement, il a été renommé Copernicus comme si sémantiquement on voulait effacer l'aspect sécurité parce que ça a été historiquement difficile de construire ce pan sécurité du spatial. Surtout que finalement, l'Europe spatiale s'est beaucoup construite, notamment via l'Agence spatiale européenne, sur la coopération scientifique. Mais ce qui n'empêche que beaucoup de pays, enfin les principaux pays de l'Europe, se sont dotés au fur et à mesure de leur capacité militaire spatiale, d'observation, de communication. Mais finalement, il n'y avait pas eu de coordination quelque part au niveau européen. Il existe une coordination au niveau de l'OTAN et des coopérations entre pays. Et là, depuis 2 ans, il me semble, il y a un commissaire européen à la défense et à la sécurité. On voit bien que dans le contexte de la guerre en Ukraine et du retour des menaces et des affrontements géostratégiques, le besoin de renforcer cet aspect résilience et sécurité s'accélère finalement. Et c'est même traduit au niveau de l'Agence spatiale européenne, créée pour la science, a depuis l'année dernière un programme qui s'appelle Résilience, dédié à la défense des moyens spatiaux.
1: Et donc, est-ce que toutes ces mises en place, ces budgets accordés, signifient qu'on a fait du retard dans l'usage du spatial dans le domaine de la défense et inversement dans la défense du spatial? Est-ce qu'on peut voir ça dans les deux sens?
2: Ça veut dire que l'Europe dispose de moyens, finalement, et quelque part, a toujours eu une approche de coopération sur la défense. Mais effectivement, en autonomie, n'a pas une autonomie suffisante. Donc on a à peu près des moyens. Il y a certaines capacités, comme ce qu'on appelle l'alerte avancée, détecter des départs de missiles, où il y a des manques, ou alors des choses comme l'observation, où on a des capacités, mais pas en nombre suffisant, effectivement. Mais aussi parce que les budgets de la défense américaine sont incomparablement plus supérieurs à ceux de l'Europe. Il y a eu une montée en gamme de ces matériels et de ces infrastructures de défense plus importantes aux États-Unis qu'en Europe. Mais dans un monde aujourd'hui où on parle de plus en plus de besoins de souveraineté, donc de ce qui ne veut pas dire en fait qu'on n'est plus en coopération. Il y a toujours de la coopération et on le voit aussi aujourd'hui, la coopération se fait bien, même transatlantique, au niveau de nos armées et de la défense. Mais souverain, ça veut dire être capable de décider soi-même et être capable d'avoir ses propres moyens et de réduire les dépendances. En fait, la souveraineté n'exclut pas la coopération. C'est juste aussi une assurance d'avoir nos propres moyens, ce qui permet aussi, si je prends juste l'exemple des moyens de renseignement, par l'espace, d'avoir ses propres renseignements permet de prendre une décision en ayant maître finalement de son information. Donc c'est vraiment cette histoire d'être maître de son information et de sa décision qui pousse aujourd'hui tous ces programmes-là, que ce soit au niveau de la Commission européenne ou des nations ou de l'ESA.
1: Alors vous dites que les financements européens et états-uniens n'ont rien à voir et que ça explique en partie le retard côté européen. Est-ce qu'il y a d'autres raisons à ça selon vous? Par exemple, le mode de décision à 27, est-ce que pour vous ça nous ralentit face à des grandes puissances comme les États-Unis, la Russie, la Chine, ou alors ça permet d'avoir plus de démocratie et donc des décisions d'autant plus fortes?
2: Alors, ce qui est sûr et certain, c'est que en Europe, il faut décider à 27. Et finalement, cet aspect souveraineté, il questionne bien au-delà du spatial. de ce que signifie la souveraineté européenne, mais je pense que les différents pays de l'Europe le font. Ça nécessite d'avoir une compréhension commune et partagée de la situation et des décisions à prendre. C'est ça qui fait que ça peut avancer. J'avais parlé donc de Copernicus tout à l'heure, GMES. Ça n'a pas été fait non plus sans douleur. Il y a eu des sacrées discussions entre les différents pays pour arriver à mettre le programme sur pied, et aujourd'hui il est très performant. De la même manière que la coopération des pays qui s'est faite autour d'Ariane n'a pas été non plus sans heurts. Il y a eu d'âpres négociations pour arriver à créer le programme Ariane. Mais in fine, ça donnait un succès. On a toujours cette double chose en Europe, de devoir effectivement faire à plusieurs. Ça pose des contraintes, ça nécessite de se mettre d'accord, mais quand on y arrive, c'est effectivement une vraie force et ça permet d'avoir des moyens qui servent à l'ensemble des pays européens et d'outrepasser ce problème des 27. Si on a un objectif commun, des moyens communs qui répondent aux besoins communs, on obtient cette force-là. Après, pour la défense, effectivement, c'est historique hein, et ça dépasse le spatial. Il y a aussi en cela, finalement, l'éternel débat du pourcentage du PIB à la défense, qui, dans le contexte qu'on a connu post-guerre froide de l'OTAN, faisait que l'Europe de la défense s'est beaucoup reposée sur la protection américaine. Aujourd'hui, la situation géopolitique fait que les États-Unis font, et de manière tout à fait normale, hein, se tournent vers la Chine et demandent à ce que l'Europe soit un peu plus indépendante.
1: Finalement, ce que vous dites, c'est qu'on s'est beaucoup appuyé en fait sur les États-Unis, notamment avec la collaboration via l'OTAN, mais c'est un allié sur lequel l'Europe aujourd'hui ne peut plus vraiment compter, en tout cas de moins en moins, et ça crée voilà ce sursaut de besoin de souveraineté. Mais est-ce que finalement, c'est presque une bonne nouvelle pour l'Europe d'avoir cette défection états-unienne? Est-ce que ça va pas nous pousser à réfléchir à comment être complètement autonome dans ce domaine ultra stratégique qu'est le spatial aujourd'hui?
2: Oui, oui, je le pense sincèrement. J'en veux pour preuve qu'il y a eu, le mois dernier, la deuxième conférence du Centre d'excellence spatiale de l'OTAN à Toulouse, où on a appris que ce Centre d'excellence spatiale de l'OTAN, c'est pas tous les pays de l'OTAN, c'est un certain nombre de pays qui décident de le rejoindre de manière volontaire. Et dans les deux derniers pays qui ont décidé de le rejoindre, les États-Unis. Donc volontairement, on décide de rejoindre ce centre d'excellence spatiale. Et ça montre la très bonne relation qu'il y a au niveau des forces entre tous les membres de l'OTAN, y compris les États-Unis. C'est juste effectivement ce besoin. C'est une opportunité pour qu'on reprenne la main un peu plus sur notre défense, notamment dans l'espace. Et c'est aussi une bonne nouvelle, j'allais dire, parce que malgré tout, quand on parlait de coopération, et j'ai dit que la souveraineté ne s'opposait pas à la coopération sur les deux faces d'une même pièce, on est un meilleur partenaire quand on est plus fort. Se renforcer soi-même, c'est aussi renforcer sa coopération. Un allié fort est forcément plus souhaitable qu'un allié qui ne l'est pas.
1: Et pour finir, la nouvelle programmation européenne, donc le budget 2028-2034, semble plutôt favorable au spatial. La Commission prévoit 131 milliards d'euros pour la défense, la sécurité et l'espace. C'est 5 fois plus que le budget actuel. Est-ce que ça va changer la donne selon vous ?
2: Le spatial européen a cette particularité-là, qu'aujourd'hui, en tout cas, les programmes étatiques gouvernementaux sont souvent insuffisants pour entretenir une activité seule. Je donne l'exemple aux États-Unis. Un opérateur de lancement comme United Launch Alliance a fait historiquement la majorité de ses lancements avec des satellites de la défense, alors que Ariane a toujours dû, et de partir au moment où appuyer sur le marché commercial, et d'ailleurs aujourd'hui, les 2/3 du carnet de commandes Ariane sont des satellites commerciaux. On a moins de budget que les Américains qui nécessitent d'être plus performants commercialement. Donc ça nécessite aussi, quand il y a plus d'argent, et c'est une bonne nouvelle, je suis d'accord, il y aurait la tentation de le disperser quelque part. On est l'Europe, il faudra la mesure de ce qu'est le marché européen. À partir du moment où ces financements supplémentaires sont bien fléchés, oui, c'est une opportunité pour monter en compétences. Ouais.
1: Parce que des compétences, justement, on en a déjà.
2: On a les compétences, oui, c'est vrai. Peut-être qu'on ne dit pas assez fort que si les astronautes de la NASA ont fait le tour de la Lune avec Artemis 2 et sont revenus, c'est parce qu'ils ont été maintenus en vie et propulsés pendant tout leur trajet par un module de service européen. Et que s'ils ont réussi à faire le tour et à revenir, c'est aussi grâce à l'Europe. Aujourd'hui, beaucoup de modules habités, par exemple, sortent des usines de Thales en Italie. On a des compétences extrêmement fortes. Ils sont peut-être moins visibles du grand public parce qu'il n'y a pas la machine communication, pareil, budget américain. Mais effectivement, après, ça ne veut pas dire non plus qu'il ne faut pas faire d'efforts. Aujourd'hui, ce qu'on constate, c'est une accélération du temps, des innovations qui arrivent très vite, une technologie qui s'accélère. Ça s'est vu avec l'orbite basse, c'est devenu progressivement propice à beaucoup de nouvelles choses. Donc il y a des exemples, ils sont effectivement moins nombreux qu'aux États-Unis, mais il y en a aussi. Et toute la difficulté en Europe, c'est de pas avoir les mêmes moyens, mais aussi on n'a pas les mêmes objectifs. Aller à l'essentiel avec les budgets qu'on a, pour l'instant, c'est la voie que suit l'Europe finalement.
1: Merci beaucoup François Buffenoir. Je rappelle que vous êtes directeur technique et scientifique de Way4Space.
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2: Bonjour Iris Cerbelot.
3: Bonjour Laurence.
2: Nous nous retrouvons pour un nouvel épisode de la Guerre des Étoiles consacré aux communications sécurisées. À ce propos, où en est la constellation européenne Iris Square ?
3: Alors, elle ne sera pas opérationnelle avant 2029 au plus tôt, mais des accords d'accès à ces services, et donc notamment les communications sécurisées, ont déjà été conclus avec des pays européens extra-Union européenne, donc notamment la Norvège et l'Islande en mars 2026. Mais donc pour l'instant, l'Europe et surtout l'Ukraine restent beaucoup trop dépendantes de constellations privées ou étrangères, donc comme Eutelsat OneWeb, Eutelsat qui sera d'ailleurs l'un des opérateurs d'IRIS², et Starlink.
2: Qu'entend-on par communication sécurisée, Iris ?
3: Alors, en général, il y a deux grands principes qui doivent être réunis pour qu'une communication soit sécurisée. D'une part, son authenticité doit être garantie, c'est-à-dire que l'origine de l'information transmise doit être connue. Et d'autre part, elle doit être isolée des personnes non accréditées à la recevoir, c'est-à-dire que seules les personnes destinataires doivent pouvoir y accéder.
2: Quand on parle de satellites de communication, les communications en question sont des flux de données. Quel est l'équivalent d'un email destinataire pour ces données ?
3: Alors, il y a plusieurs composantes. Déjà, des pare-feux logiciels et physiques contre les piratages informatiques, mais beaucoup de satellites sont vulnérables au dockage d'autres satellites espions en orbite. Et les satellites communiquent via des points relais, donc des paraboles sur Terre, et ce sont ces infrastructures de réception qui sont les destinataires. Sauf que là aussi, les messages sont interceptables.
2: On imagine que si un message peut être intercepté, il peut aussi être falsifié.
3: Mais c'est le principe des brouillages de signaux. Donc c'est un problème particulièrement épineux observé dans le cadre de la guerre en Ukraine, parce que les drones y jouent un rôle absolument crucial. Alors, si le signal est intercepté, la commande peut être interrompue. Si le signal est en plus falsifié, on a affaire à un piratage.
2: Et comment isoler ces communications pour les sécuriser ?
3: Alors, pour préserver l'authenticité, encrypter les données, c'est le moyen le plus fiable connu à ce jour. C'est une technologie maîtrisée qui est appliquée au quotidien et pas seulement pour des données militaires sensibles. Nos données les plus personnelles sont aussi sensibles à une échelle individuelle. Et donc, l'exemple le plus parlant, c'est les applications de messagerie. Donc, il y a Signal qui est utilisé par des membres du gouvernement américain pour ne pas laisser de traces. Alors que justement, les communications officielles gouvernementales doivent être sécurisées, certes, mais aussi archivées. Il y a beaucoup d'auditeurs qui connaîtront déjà Telegram, qui a une option d'encryptage, et puis WhatsApp, qui se vante à tort de crypter les messages, mais qui en réalité stocke les chats sur ses serveurs. L'Union européenne a d'ailleurs interdit à ses fonctionnaires de l'utiliser. La vulnérabilité du cryptage, en fait, c'est la clé pour décrypter la communication. Donc, au commencement des messages codés, donc version papier, c'était des clés mémorisées sans trace par l'envoyeur et le destinataire. Aujourd'hui, elles sont intégrées dans les systèmes et les logiciels, donc c'est plus facilement accessible et piratable. Et c'est pour ça qu'il y a des entreprises qui se penchent sur de nouvelles technologies pour les communications satellitaires.
2: Vous venez de parler de nouvelles technologies. Quelles sont ces nouvelles technologies ?
3: Alors, la plus prometteuse et qui est déjà appliquée, c'est celle de la communication optique, donc aussi appelée communication laser, pour remplacer les radiofréquences. Donc actuellement, les satellites utilisent encore beaucoup la technologie des radiofréquences qui envoie l'information en cône et ça optimise les chances d'être réceptionné au sol, mais aussi d'être réceptionné par d'autres infrastructures. Donc les radiofréquences, elles sont plus vulnérables aux interceptions. La communication optique, elle est non seulement plus précise, mais le matériel nécessaire est plus léger, ce qui rend les satellites plus maniables. Et ça, c'est particulièrement intéressant s'il y a une manœuvre qui est nécessaire pour éviter un abordage pirate en orbite. Donc la technologie, elle est bien maîtrisée, mais il y a des optimisations à faire, notamment sur les infrastructures de réception au sol, puisque la communication n'est plus transmise qu'à un seul terminal. Donc il faut pouvoir gérer la quantité de données isolées, et c'est un coût supplémentaire pour renouveler les flottes de satellites de communication à radiofréquence qui fonctionnent encore parfaitement par ailleurs.
2: IRIS² s'adresse à des usagers institutionnels et probablement militaires. Les communications optiques seront-elles suffisamment sécurisées pour l'Union européenne ? Iris Cerbelot.
3: Alors déjà, l'une des forces d'IRIS², c'est la diversité de ses orbites. Donc on distingue trois orbites terrestres, basse, comme le Starlink ou ISS, médium et géostationnaire. Les satellites géostationnaires sont les plus éloignés, hein, c'est le cas des satellites Galileo et GPS, mais ils sont aussi moins vulnérables à un espionnage de proximité, donc quand d'autres satellites espions s'approchent du satellite espionné. Et donc l'avantage des communications laser pour l'Europe, c'est d'une part qu'elles ont été recherchées et testées depuis très longtemps. Et donc l'ESA avait un temps d'avance dessus, donc c'est une technologie qui est bien maîtrisée dans sa théorie et sa construction. D'autre part, ce sont des signaux qui sont donc beaucoup moins vulnérables aux interceptions, on l'a dit, hein, de par la concentration du laser, mais aussi le fait qu'ils sont beaucoup plus difficiles à détecter si l'on n'en est pas le destinataire, puisqu'ils ne reposent plus sur une basse fréquence. Et donc c'est cette très faible probabilité de détection, avant même une hypothétique interception, qui en fait un atout militaire notamment.
2: Quelles sont les applications actuelles et celles visées ?
3: Alors, les communications intersatellites sont celles qui ont été le plus testées et utilisées, puisque sans les perturbations atmosphériques de notre planète, la qualité du signal est meilleure. Les applications visées sont en priorité pour le renseignement, puisque à mesure que la capacité de volume d'informations transmises par laser augmente, on peut beaucoup plus rapidement transmettre des images, y compris de haute résolution, à très grande vitesse. Et sur les théâtres d'opération, on en revient aux drones pour une application interdrone qui permettrait d'envoyer le signal à un drone et de l'éparpiller dans la nuée par ricochet, plutôt qu'un signal large et plus facilement brouillé.
2: Et Iris, qu'est-ce que les communications laser peuvent changer pour les communications institutionnelles politiques ?
3: Alors les institutions politiques déjà se trouvent dans des villes denses, hein, donc cibler les réceptions et les sécuriser, ça limite les interceptions, qui parfois ne sont même pas volontaires. Les institutions de l'UE se militarisant avec la multiplication des conflits et des menaces, IRIS² va apporter une autonomie européenne en plus d'une sécurisation des communications. Mais les fuites, donc comme celles subies par l'Union européenne en raison du ministre des Affaires étrangères hongrois qui transmettait volontairement des informations sensibles et confidentielles à la Russie, ne peuvent pas être empêchées technologiquement. Et là-dessus, notre sécurité et la sécurité de nos données personnelles et institutionnelles restent dépendantes de l'éthique démocratique de nos dirigeants et représentants.
2: Merci beaucoup Iris Herbelot.
3: Merci, à la semaine prochaine.
4: Hey, Bouscapé, où t'en es pour les gonzesses ? Hey, tu t'en es fait une, ça y est ?
5: Ah non, pas encore.
4: Ah, t'es nul.
5: Ah, Angelica, elle me rendait dingue, cette fille.
6: Et alors, Bouscapé, toujours avec tes photos ?
5: En plus d'être sublime, c'était la seule qui couchait.

0: Action.
1: Bonjour Christine Lebrun.
2: Bonjour Laurence.
1: Vous êtes experte en territoire intelligent au sein du groupe OnePoint et il y a quelque temps, nous avions parlé de qualité de l'air dans les écoles à Bucarest. Vous revenez sur ce sujet avec un autre projet, mais à Barcelone cette fois.
2: Saviez-vous Laurence que le métro de Barcelone est l'un des plus anciens en Europe ? Il a fêté ses 100 ans en 2024. Avec 170 km, 12 lignes pour 183 stations, c'est moins que Paris qui en a presque le double et qui date de 1900, mais c'est quand même un vieux monsieur tout à fait respectable et qui mérite des attentions particulières.
1: Et donc quels sont les symptômes, Christine ? Est-ce que ça veut dire qu'il ne respire plus très bien ?
2: C'est à peu près cela. Son système de ventilation date lui aussi, ce qui pose des problèmes de pollution aux particules fines, mais aussi de régulation thermique. En été, il fait jusqu'à 35 degrés dans certaines stations. Pas le top en termes de confort des usagers. En plus, ce système vieillissant n'est pas très souple. Il fonctionne un peu en mode on-off, ce qui occasionne des dépenses énergétiques très importantes.
1: L'enjeu est donc de l'améliorer, si je comprends bien.
2: En effet, et ce n'est pas une mince affaire, car dans un réseau souterrain comme le métro, le renouvellement de l'air se fait grâce à une ventilation mécanique, similaire à ces gros ventilateurs que l'on peut voir dans les tunnels routiers. Tenter d'en optimiser le fonctionnement est un problème complexe, tant le nombre de paramètres qui entrent en jeu est important et fluctuant. De nombreux facteurs comme la température, l'humidité, la qualité de l'air intérieur et extérieur, l'usure des rames, la fréquentation ou encore les conditions météo interagissent entre eux et créent un environnement qui évolue en permanence.
1: Alors Christine, je suis sûre qu'on a là un cocktail propice à l'utilisation des données, voire d'un peu d'intelligence artificielle.
2: Banco, Laurence. Et la capitale catalane n'est pas une novice dans les projets qui mettent en œuvre la pointe de la technologie numérique pour tenter de résoudre des problématiques diverses et variées. Et ici, en effet, on a le sujet type pour un beau projet innovant. Et ce projet, c'est la plateforme Respira. Elle combine à la fois de l'analyse de données, le pilotage des ventilateurs et l'optimisation de la consommation énergétique.
1: Le point de départ est donc la surveillance des paramètres de qualité de l'air, Christine ?
2: Tout à fait. Comme toujours, il faut observer et mesurer pour pouvoir agir. Un système de surveillance en temps réel de la température, de l'humidité et de la qualité de l'air a été mis en place. Mais plutôt que d'agir en simple réaction à ces observations, la plateforme réalise aussi des analyses prédictives, basées sur les prévisions météo et les tendances de fréquentation. Cela permet d'être plus dynamique dans la régulation, mais aussi d'intégrer la notion de confort thermique, qui est naturellement très sensible aux deux facteurs que je viens de citer.
1: Et vous parliez aussi de consommation énergétique.
2: En effet, ce n'est pas tout. Cet algorithme de machine learning, une technique d'intelligence artificielle, intègre et apprend en permanence de ce qui se passe sur le terrain en fonction de l'activité des ventilateurs. Et il ajuste celle-ci en continu en cherchant le meilleur compromis entre le confort thermique et un paramètre supplémentaire, la consommation énergétique. Tout n'est pas pour autant automatisé. Grâce à la plateforme, les informations sont centralisées, ce qui permet aux opérateurs de surveiller les installations, de piloter la ventilation à distance et d'intervenir rapidement si besoin. En termes de maintenance, c'est une évolution essentielle qui facilite le maintien en condition et aide à planifier les futurs investissements.
1: Quels sont les résultats observés jusqu'ici ?
2: Le système contrôle pas moins de 324 ventilateurs répartis sur tout le réseau. Suite à son installation, on a observé une baisse de la température en station de 1,3 degré, en même temps qu'une augmentation de 10,7% du taux de satisfaction des voyageurs. Et grâce à l'amélioration du rendement des ventilateurs, on a constaté des économies annuelles autour de 1,7 million d'euros. Un budget qui permettra à court terme de compenser les investissements. C'est donc un projet particulièrement intéressant. Certes, il est assez complexe car il combine la récolte de données en temps réel en environnement contraint, de l'analyse prédictive et du pilotage adaptatif. Mais il démontre aussi qu'il est possible d'améliorer le confort des voyageurs et de mieux préserver leur santé, tout en réduisant les impacts environnementaux négatifs et les coûts d'exploitation.
1: Merci beaucoup Christine Lebrun. Je rappelle que vous êtes experte en territoire intelligent au sein du groupe OnePoint.
2: Merci Laurence, à bientôt.

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3: Dans cette deuxième partie, Thuy, un ancien Khmer rouge, revient sur son histoire. Soldat dans l'armée, puis réfugié, Thuy s'est retrouvé en France dans une famille adoptive. Adulte, il a fait le choix de retourner au Cambodge où il vit aujourd'hui. Je te rencontre aujourd'hui à Siem Reap. Donc tu as un parcours étonnant, tu es né au Cambodge, tu es parti en France, tu es revenu 2 semaines avec l'armée française pour déminer les mines que tu avais posées. Enfin, tu t'es rendu compte en déminant tes premières mines que c'était toi qui les avais posées grâce à ce petit ruban rouge. Qui était ta marque de fabrique, une sorte de protection pour ne pas sauter dessus. Tu quittes le Cambodge après 2 semaines et là tu commences à voyager en Afrique. Mais pourquoi est-ce qu'aujourd'hui je te retrouve ici à Siem Reap?
4: Par hasard.
3: Est-ce que le hasard existe?
4: En catho, non. En étant catholique, non. En étant bouddhiste, je ne sais pas. En fait, dans mes voyages, j'ai rencontré pas mal de gens, comme toi. J'ai rencontré un certain Pascal, un Français qui faisait son tour du monde en autostop et compagnie. Donc voilà, il faisait son tour du monde. Sauf que lui, il partait de l'autre côté, moi, je partais de l'autre côté. Et à un moment donné, on s'est retrouvés en Thaïlande. On s'est retrouvé à Bangkok, en fait, et nez à nez, dans le même hôtel, limite après la chambre d'opposé, quoi. Et puis il me dit, oh, qu'est-ce que tu fous là? Ah bah ouais, bah non, mais attends, moi je veux bien aller voir le Cambodge, je veux voir les temples d'Angkor, etc. Donc à l'époque, c'est encore sous les ruines et tout ça, c'est pas comme maintenant. Et il me dit, si tu veux, on y va ensemble, voir les temples, etc. J'ai dit, non, on n'y pense même pas. Je t'en ai déjà parlé. On s'est rencontrés au Kenya. On avait déjà discuté de cette histoire, de son histoire, de mon histoire, etc. Donc je lui ai déjà dit que je ne retournerai jamais au Cambodge. Donc il a compris, il a dit, oh, bon, d'accord, ok, non, pas de problème. Écoute, je pars 3 jours en Cambodge. Toi, tu restes ici à Bangkok. Le lendemain, il part au Cambodge. Et le soir, il me téléphone, écoute, je suis avec des flics là, et ils sont en train de me mettre des menottes parce que j'ai pas de passeport. Donc regarde dans ma valise si j'ai des passeports ou pas. Effectivement, il y a son passeport dans la valise. Et il me dit, écoute, là, ils vont m'enfermer pour toute la nuit, donc s'il te plaît, trouve un moyen pour m'enlever mon passeport pour qu'il me libère, quoi. Donc j'ai pris la décision de partir sur la frontière cambodgienne, à Poy Phet. Et quand je suis arrivé là-bas, ils l'ont libéré, évidemment, et il m'a dit, puisque tu es là, tu peux traverser maintenant. Et j'ai traversé. Et depuis, je ne suis jamais revenu.
3: Ah oui, donc tu es revenu en 2006 avec ton ami Pascal, que tu as récupéré à la frontière Poy Phet, et depuis, tu es là.
4: Voilà. Du coup, je ne suis plus jamais retourné en France. Enfin, si, pour les vacances, pour ma famille, mais pas pour y vivre. Mais je n'ai plus bougé.
3: Et comment ça se fait que tu as réussi à finalement te réacclimater à ton pays? Parce que dans ta tête, c'était niette, quoi.
4: Oui, c'était pas si simple que ça, mais c'est vrai que c'était vraiment, vraiment niette. Mais je pense que je me suis retrouvé à Siem Reap, ici. Peut-être que je reconnaissais des choses, peut-être que des choses me revenaient. Et j'avais toujours cette haine, mais je regardais les gens qui étaient souriants.

0: accepté de revenir ici dans mon propre pays pour passer un séjour. Et alors j'ai décidé de poser mon sac à dos et d'y rester. Voilà.
1: Et alors, en arrivant ici, tu étais en mode voyage avec ton sac à dos. Mais pour rester sur place, il fallait aussi trouver un moyen économique de pouvoir survivre.
0: Économique, pour l'instant, c'était pas encore l'alerte rouge, parce que j'avais pas mal économisé aussi, avec la Légion, avec mes parents aussi m'ont un peu subventionné aussi. Donc, c'était pas encore l'alerte rouge. Mais effectivement, il fallait que je travaille, en fait. Et au fait, je m'étais donné un an. Dans ma tête, c'était de dire, bon, si en un an je résiste, c'est que je peux vivre ici. Et en un an, j'ai essayé de faire à droite, à gauche, de trouver du travail. En même temps, j'ai compris aussi que les gens étaient beaucoup plus pauvres que moi. Et je voulais les aider. Je voulais aider mon propre pays. Et j'ai commencé par aider les femmes. Alors, les femmes en prostitution. Pourquoi, je ne sais pas. C'était comme ça. Je me suis dit, oh, peut-être une arrière-pensée à ma sœur, ma maman, je ne sais pas. Et je voulais sortir les jeunes filles de la procession pour les remettre à l'école, leur donner une éducation, un peu comme on m'a tendu la main à un moment donné. Et donc l'idée, c'était de subventionner les études, de leur payer la nourriture, du riz, et pour qu'ils se viennent, et en même temps d'aller à l'école. Ça s'est cassé la gueule. Hein.
1: La prostitution ici au Cambodge, donc en 2006-2007, hein, ton retour, elle est destinée à qui? Aux locaux ou aux expatriés, aux voyageurs?
0: Les deux. En fait, depuis l'ouverture des frontières, tu vois beaucoup de gens, des personnes âgées arriver dans ce pays, seules. Aujourd'hui, elle est beaucoup plus contrôlée. Elle est plus destinée. La prostitution, elle est plus destinée maintenant à un public de masse comme les Chinois, les Coréens, ou alors des Cambodgiens riches. Mais elle est plus protégée. Enfin, elle est plus protégée. On n'arrivera jamais à protéger la prostitution, mais c'est-à-dire qu'elle est plus contrôlée, si tu veux.
1: Mon premier souvenir de Siem Reap, je suis passé ici en 2003-2004. Et donc Siem Reap est encore une ville poussiéreuse à ce moment-là. Il y avait très peu de routes goudronnées. Et tu avais effectivement partout les néons roses avec les filles assises sur des tabourets à attendre les clients qui voilà, n'étaient pas encore nombreux à l'époque. Mais c'était très visible, ça sautait aux yeux.
0: Oui, c'est le sport national. C'était le sport national en fait à l'époque. Maintenant, le gouvernement a fait un gros travail sur ce genre de maison close, si tu veux. Et donc a commencé à chasser parce qu'il y avait justement l'arrivée des touristes en masse. Ça s'est commencé en 2000, à partir de 2000, 2004, 2005, 2006, là ça a commencé, le tourisme de masse en fait. Et donc il fallait un peu nettoyer la ville. Donc la police a commencé à nettoyer tous ces genres d'endroits, les drogués, les handicapés. Handicapés par la guerre, ou pas forcément par la guerre, par les accidents de moto, ou des mines, ou des choses comme ça. Et après, la ville a été plus ou moins contrôlée. Aller rentrer dans l'UNESCO. Il y avait beaucoup de choses qui se créaient. Les hôtels ont poussé comme les champignons. Les restaurants ont été ouverts. Donc, tu vois, donc il a fallu cacher un peu cette petite misère. Et donc, ils ont fait un nettoyage énorme sur la ville de Siem Reap, si tu veux. Donc, les maisons sont fermées. La pression n'est pas visuelle comme tu as vu il y a quelques années. Mais ça existe toujours. Hein, ça existe toujours.
1: En 2006, quand tu reviens ici, est-ce qu'on parle encore du Khmer Rouge? Est-ce que c'est quelque chose qui existe encore?
0: C'est un sujet assez tabou, mais je peux comprendre. Parce que je t'ai dit il y a quelques minutes que plus ou moins, à un moment donné, nous avons été Khmer Rouge. Donc c'est un sujet qui est devenu tabou. C'est-à-dire quand on rentre vraiment dans les détails, on s'aperçoit que cette personne a suivi l'idéologie. Voilà. Par exemple, ma belle-mère qui est ici, pour survivre, elle a dû faire des choses qui pouvaient protéger ses enfants. Et bien sûr, dans la dénonciation, mais toutes sortes de choses. En fait, mais en fait, à un moment donné, tu vis dans l'action. En fait, tu es Khmer Rouge.
1: Et quand est-ce qu'on arrête d'être Khmer Rouge? À partir de quel moment on a pu retrouver une sorte de dignité ou de liberté, ou en tout cas de pouvoir faire des choix, ses propres choix?

0: quand on a chassé les derniers Khmer rouges qui étaient enfouis dans les montagnes, dans les forêts, etc., on rendait l'armement à cette époque. Et là, plus personne n'était Khmer rouge, en fait.
1: Qui c'est qui a chassé les Khmer rouges en 93?
0: La Lontak, le gouvernement français, les Américains. Il y a une grosse opération ici. Voilà.
1: Donc on a désarmé les Khmer rouges qui sont redevenus Khmer. Et la vie a essayé de se reconstruire.
0: Exactement.
1: Et tous les dirigeants?
0: On ne va pas rentrer dedans.
1: On ne veut pas rentrer dedans. Tous les dirigeants de l'Ankar, c'est ça, hein, c'est de l'Ankar, eux étaient encore là.
0: Oui.
1: Mais bon, comme ils n'avaient plus de pouvoir ou plus...
0: Ils étaient répandus dans leur village, cachés. On les a retrouvés. Maintenant, ils sont dans les jugements et compagnie. Bon, voilà. Et ça n'intéresse plus personne.
1: Alors, si tu peux en parler, t'en parles pas. Mais moi, j'ai été marqué par la visite du S21. Et par le Killing Field. Est-ce que tu as découvert ces endroits? Est-ce que tu y es allé ou pas?
0: J'ai beaucoup voyagé en Cambodge. Enfin, je pense que je suis allé dans toutes les provinces, pas toutes les villes, mais j'ai visité le Cambodge en fin fond, etc. Parce que je t'avais dit aussi que je recherchais aussi la trace de mes parents, la trace de ma famille. Mais il y a un endroit où je ne suis jamais allé, c'est le S21. Non, je n'irai pas. Et encore moins le Killing Field. Je pense que c'est la peur. Pour un homme de 41 ans, enfin 48, je ne sais pas, je pense que j'ai peur. J'ai peur de trouver des images. En même temps, je veux savoir, mais en même temps, j'ai peur. En fait, j'ai peur de retrouver des photos ou des images ressemblant ou semblant et de me dire, ils sont là. Et c'est ça que j'ai peur. Je n'ai pas envie qu'ils soient là. Et pourtant, je suis persuadé qu'ils sont là-bas.

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4: Que tu as fait ce cheminement hein, d'essayer de retrouver ta famille. Donc là, c'est quand tu reviens en 2006 et que tu restes ici, tu as parcouru le Cambodge pour essayer de retrouver ta sœur, ton frère, tes parents, de retrouver le village dans lequel tu as grandi. Et qu'est-ce que tu as retrouvé dans cette recherche ?
5: J'ai retrouvé justement ce fameux majordome, ce fameux oncle qu'on appelle l'oncle. Mais il a un peu perdu aussi la tête, au fait. Donc il racontait un peu n'importe quoi et comment, et plus ou moins traumatisé aussi par les événements. Il m'a raconté un peu l'histoire de ma petite famille, hein. Mais sans trop vraiment rentrer en détail. Hein. C'est dommage parce que j'ai perdu la bande sonore. Hein. De ce que j'ai compris, c'est une famille bourgeoise, qui avait pas mal de champs de pastèques, des champs d'oranges et compagnie.
4: Et ça, tu te souviens plus, toi, d'enfant, de ces pastèques, de ces chants de tes parents ?
5: Si, un peu, quand même. Si. J'ai quand même 2-3 images, mais c'est pas précis, au fait, ça. Mais je me souviens vraiment des prairies immenses, de l'agriculture, des pastèques. Ça, je me souviens. Mais...
4: Et ces lieux, tu les as retrouvés ?
5: Oui, j'ai retrouvé le lieu. J'ai même retrouvé la maison, qui est effectivement à Snao. Je te dis, c'est la banlieue du Batamban. Maintenant, c'est quelqu'un qui habite là-bas, enfin, d'une autre famille qui habite à l'intérieur. Mais je n'ai pas tellement reconnu, en fait. Là, c'est parce que ça a été détruit, je pense. Il n'y a plus de pastèques, il n'y a plus d'oranges, il n'y a plus rien, en fait. Comment dire, l'atmosphère me dit quelque chose. Mais pas précisément, en fait.
4: Mais tu as retrouvé personne de ton enfance, de ton village d'enfant, des gens que tu connaissais à cette époque-là ?
5: Non, je sais pas.
4: Et que tu as rencontré plus tard dans les camps, en étant avec les Khmers rouges à ce moment-là, tu as quand même vu des gens. Enfin, tu n'étais pas seul, tu n'étais pas isolé. Donc toute cette époque, jusqu'à ton départ en France, en 88, tu étais ici au Cambodge. Et ces gens-là, tu les as jamais retrouvés ?
5: Non, je les ai jamais retrouvés. En fait, les gens, les clans que j'étais pour les Khmers rouges, quand les Vietnamiens sont venus dans les années 80, on a premièrement chassé les Khmers rouges avec les Vietnamiens qui sont venus délivrer le Cambodge. Et donc, nous, on s'est enfuis. Et c'est là qu'on a commencé vraiment à se séparer. Les clans se sont séparés. Et nous, on est partis dans les régions nord, en direction de la Thaïlande. Et on s'est retrouvés dans le camp de Sakeo. Sakeo accueillait les anciens Khmers rouges, si tu veux. Mais bon, on était habillés en noir, on avait des armes, et donc ils ont commencé à nous chasser.
4: Là, c'est quoi ? C'est avant que tu ailles en France, c'est ça ?
5: Oui, c'est avant que j'aille en France, oui. Ils nous ont chassés, puis un des plus grands a dit on va aller au camp de Khao Dang. Mais d'abord, il faut qu'on se retrouve des vêtements, il faut qu'on se retrouve d'autres choses, et il faut qu'on lâche nos armes quelque part, parce que sinon, on ne sera jamais accepté, au fait. Parce qu'on n'avait plus de nourriture, on n'avait plus rien à manger, et voilà. Et donc, on a traversé une forêt.
4: Et là, c'était pour fuir, alors, les Khmers rouges, si je comprends bien. Là, tu me parles d'une fuite, quoi. Hein. Tu as voulu sortir, donc tu es parti avec des copains, des camarades de fuite, quoi.
5: Voilà, c'est ça. En fait, je pense pas avoir été vraiment, vraiment avec des Khmers rouges. Je ne sais pas en avoir vu, en fait. Si tu veux, des vrais Khmers rouges, je me souviens pas d'en avoir vu. Je sais que j'étais dans des clans tenus par des plus grands que moi. Et puis, on était dans la forêt, on faisait toutes les conneries possibles. Je ne sais pas qui commandait, qui, pourquoi. Et on faisait des conneries, en fait, enfin des bêtises qu'on aurait demandé de faire.
4: C'est quoi des bêtises ?
5: C'est de poser des mines, tirer sur des gens, voilà.
4: Donc ça, le quotidien, c'était planqué dans la forêt. Et d'où vient l'alimentation ? D'où vient le riz ? D'où vient tout ça ? D'où vient l'eau ? D'où vient...
5: Voilà, justement, un des plus grands allait chercher de l'alimentation. Par exemple, pour donner une idée, on était basé, peut-être que c'était pour surveiller une position. Et on protégeait peut-être un endroit où... Mais à cette époque, je n'avais aucune idée de ce que je faisais, en fait.
4: Il y avait des camps d'extermination, comme on parle de Killing Field. Il y avait d'autres endroits comme ça où on déportait les populations pour les tuer sans raison, en fait.
5: Oui. Ça, j'en ai vu. Oui.
4: Ouais, c'est confus dans la tête d'un occidentaux qui découvre cette histoire. Ça paraît vraiment incroyable. Et de savoir que c'est récent, en fait. Hein. Tu dis 93, à 93, c'est il n'y a pas longtemps.
5: Voilà, après quoi, une quarantaine d'années.
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0: Bon, ben voilà, on est à Sivrip. Donc, tu as fait le choix de t'y installer. Tu as créé un restaurant.
1: Oui, en fait, c'est pas un restaurant.
0: Pourtant, j'ai mangé. Hein.
1: Pourtant, tu as mangé. Moi, en fait, c'est une ONG, si tu veux. Et avec mon histoire d'aider de sauver le monde avec les jeunes prostituées, je me suis bien sûr cassé les jambes, cassé les bras. J'ai ouvert le premier night market au centre-ville, donc j'ai travaillé pour un an night market. Ensuite, j'étais guide, j'ai donné des cours de français, j'ai aussi donné des cours à Salabai. Et à un moment donné, j'ai dit, écoute, j'ai rencontré ma femme, qui était chef au Victoria à l'époque. Puis je lui ai dit, écoute, si tu veux, tu peux quitter l'endroit où tu es, puis on peut ouvrir un restaurant, mais j'ai une idée, c'est qu'on va, au lieu de faire un vrai restaurant, on va plutôt aider les jeunes. C'est-à-dire qu'on va créer un endroit où le jeune va se sentir en sécurité et en famille. Donc l'idée de ce restaurant, ça fait 8 ans qu'on a créé maintenant, c'est d'accueillir les jeunes, on va pas les fusiller du regard, hein. Les jeunes en difficulté. Je t'expliquerai après les différents cas, si tu veux. Et ils signent des contrats de 4 à 8 ans avec nous. 4 ans pour ceux qui ont le bac et 8 ans pour ceux qui n'ont pas le bac. Ils obtiennent un diplôme qu'on appelle le master ici. Après, je l'ai fait s'envoler à la nature. Et 60% du restaurant part pour financer justement ce projet. Donc ici, tu as des chambres pour filles, des chambres pour garçons. Donc les garçons sont en bas, les filles sont en haut. Tu as 18 élèves ici. Donc les âges, il n'y a pas d'âge. Ça va de 14 à 30 et quelques. Il n'y a pas d'âge, en fait. On vit en communauté, on s'appelle frères et sœurs. Il y a beaucoup de travail sur la psychologie, beaucoup de travail sur... surtout du travail sur la psychologie. Et je leur fais comprendre que si on n'a pas ce restaurant, ils n'ont pas de financement pour le projet, si tu veux.
2: Quand tu dis des jeunes à difficulté, c'est quoi les difficultés qu'ont les Cambodgiens aujourd'hui, les jeunes Cambodgiens ?
1: Encore une fois, je m'oriente vraiment sur les filles. Et je ne sais pas pourquoi, d'ailleurs.
2: Parce que tu es un homme.
1: Oui, sûrement. Et en fait, c'est de sortir un peu de la procession, comme j'ai toujours voulu faire, en fait. Mais là, avec des projets beaucoup plus précis, si tu veux. Le problème qu'il y a au Cambodge, c'est que la jeune fille au Cambodge est très vulnérable, dans la mesure où... Enfin, comment t'expliquer ça ? Elle doit rendre la vie que les parents ont donnée. Elle a une dette envers les parents parce qu'on lui a donné la naissance. Tu vois, voilà, c'est ça. En clair, c'est un truc comme ça. Et donc, elle va tout faire dans sa propre vie pour rendre la dette, pour rendre la naissance. Tu vois. L'homme, c'est la force, mais elle, c'est l'intelligence. Et donc, elle est prête aussi à se vendre. Pour ramener de l'argent, pour ramener du bien à la famille, si tu veux. Et donc, elle va se prostituer, elle va...
2: Donc la prostitution, c'est quelque chose de fréquent ici au Cambodge, hein.
1: Oui, bien sûr. Oui. On
2: parlait aussi, à une époque, de tout ce qui était trafic d'êtres humains, trafic d'enfants.
1: Oui, oui. Il y a toujours le trafic d'êtres humains, il y a toujours du trafic d'enfants, de jeunes femmes, etc. Si tu veux, regarde, t'as un gars, par exemple, qui arrive dans un village, il promet monde des merveilles aux parents, qui n'a pas les moyens de financer les études pour les gamins. Ben, le gars lui promet en disant, écoute, je veux ramener ta fille en Thaïlande, elle va travailler dans une usine de textile ou peu importe. Et voilà, donc les parents acceptent, la fille accepte, et puis finalement elle se retrouve dans les bordels ou des choses comme ça.
2: Et elle rentre après chez elle ?
1: Certaines oui, certaines non. Pour

0: qui se passe de bateau. C'est la main d'œuvre qui se passe de bateau en bateau.
1: C'est une forme d'esclavage moderne, en fait.
0: C'est ça, c'est exactement ça. Arrivés en Thaïlande, ils prennent leur carte d'identité, ils prennent leur passeport, ils sont pleins, en fait, si tu veux.
1: Et on les fait bosser sur des bateaux
0: Et on ne retrouve jamais la terre. Certains ne retrouvent la terre par chance, si tu tombes sur un patron chanceux. Mais c'est assez rare.
1: Qu'est-ce qui fait qu'aujourd'hui, tu restes ici? Tu as finalement cette double culture. Tu es français, tu es khmer. Tu es les deux. Enfin, je ne sais pas s'il faut choisir l'un ou l'autre. Je pense que tu es les deux. Enfin, après, ça, c'est à toi de définir. Mais qu'est-ce qui fait que tu restes ici?
0: Parce que je me sens bien. Parce que je pense avoir trouvé un certain équilibre. J'ai une femme qui m'aime. J'ai un enfant aujourd'hui. Je n'avais jamais créé de famille. Je n'avais jamais ressenti ce que c'était vraiment une famille, au fait. Aujourd'hui, j'ai une famille que je veux préserver, que je veux le voir, je veux la voir grandir. Oui, je me sens comme un papa nounours aussi. Parce que je pense que ce que je n'ai pas eu quand j'étais plus jeune, je voudrais donner à ma fille.
1: Non, ça c'est beau ce que tu dis, ce que tu n'as pas eu, tu veux le donner à ta fille. Et c'est ce que
0: Qu'est-ce
1: je te
0: que
1: dis.
0: Qu'est-ce que je n'ai pas eu?
1: L'amour de parents, tu n'as pas eu de parents, tu les as eus, mais ils sont partis tôt.
0: J'ai eu tard l'amour de mes parents. En étant jeune, je n'ai jamais eu d'amour, en fait. Donc, oui, c'est ça que je lui ai donné.
1: Et pour en revenir à ce que me disait Tida, que j'ai rencontré, qu'elle entend des expressions sur les marchés que les parents utilisent pour leurs enfants. Alors, c'était quoi les expressions? Elle les a traduites en français, donc c'est peut-être pas... Tu vas avoir la dernière balle ou je vais t'étrangler, je vais t'étouffer. T'entends des réflexions comme ça, des parents qui disent ça à leurs enfants?
0: Oui, bien sûr. Mais ce sont que des expressions, en fait. Je pense qu'il n'y a pas d'arrière-pensée dessus.
1: Ça vient quand même sûrement du passé historique très lourd.
0: C'est comme tu dis en français, tête de mule. Je ne peux pas trouver l'équivalent.
1: Mais on ne dit pas je vais t'étrangler, quoi.
0: Voilà, mais c'est ce genre d'expression. Mais je pense qu'il n'y a pas... Il y a beaucoup d'amour au Cambodge. En fait, si tu vois, au Cambodge, la société, elle est vraiment très très bien, en fait. Tu as remarqué qu'il n'y a pas de maison de retraite. Par exemple, les personnes âgées vivent à la maison. En fait, tout le monde vit à la maison. Ici, par exemple, mis à part mes enfants, que je veux dire entre guillemets mes élèves, mais il y a le frère de ma femme, il y a la sœur, les deux frères, la sœur, les grands-parents. Malheureusement, ils sont décédés l'année dernière. Mais en fait, à un moment donné, on était tous ensemble, si tu veux. Et la société, cette société cambodgienne, je dirais, c'est un peu asiatique aussi. On vit tous dans une même maison, ensemble. Et c'est bien parce qu'il y a comme une entraide, au fait. On mange ensemble, on partage les mêmes endroits. La seule chose qui pourrait un petit peu, moi, me déranger en tant qu'Européen, c'est... une sorte d'intimité. Il me manque de l'intimité. Mais à part ça, quand tu t'adaptes, ça va. Donc, c'est-à-dire quoi? C'est-à-dire que... Regarde, par exemple, comment c'est conçu ici? On a des chambres, on n'a que des chambres. Il y a une cuisine au milieu, en fait, si tu veux. Donc, tout le monde cuisine dans cette cuisine. Et les chambres, c'est le seul endroit où c'est propriété privée. Mais c'est tout le monde, tout le reste, on vit dehors, en fait.
1: Peut-être ma dernière question. Donc, le Cambodge est un pays qui est en train de construire son avenir. Beaucoup de choses sont à mettre en place, à construire ici. Est-ce que les Khmers parlent encore de leur passé? Est-ce que vous parlez, quand vous vous retrouvez entre anciens, du passé du Cambodge, où vraiment tout le monde a essayé d'oublier ce qui s'est passé et regarde vers l'avenir?
0: Ouais, c'est une très très belle question que tu me poses là. En fait, si tu veux, ceux qui parlent du passé, c'est que les gens de mon âge. Mais il faut comprendre que les jeunes aujourd'hui n'ont pas connu les Khmer Rouges. D'accord. Donc, par exemple, à partir de 85, c'est la période vietnamienne, dans les années 80, 90. Donc, ils ont plus connu la période vietnamienne que la période Khmer Rouge. Et ceux qui connaissent vraiment la période Khmer Rouge, c'est des gens à partir de mon âge, si tu veux. Il y en a comme un tabou qui s'est créé, c'est qu'on n'en parle pas trop. C'est bizarre. J'ai essayé de comprendre moi aussi. J'ai essayé de savoir le pourquoi et le comment. J'ai essayé d'interroger par exemple ma belle-mère. Qu'est-ce qui s'est passé? Ma belle-mère, elle est à peu près à mon âge. En fait, je pense qu'elle a 50 et quelques années. Et donc il y a quoi, 10 ans d'écart. Donc elle était beaucoup plus grande que moi à l'époque. Et donc j'essaie de lui poser des questions vraiment assez précises. Et t'as un visage qui tombe, t'as quelque chose qui... Il y a un moment donné, elle ne veut plus répondre. Ou elle trouve un autre prétexte pour dire « Ah bah tiens, je vais préparer à manger, je vais au marché, enfin bref. » Elle trouve un prétexte pour t'esquiver à chaque fois. Et je pense que c'est... Je sais pas, c'est trop tôt. Je pense que c'est trop tôt. Et je pense qu'elle comprend toujours pas ce qui s'est passé. Parce que, un, il n'y a pas d'éducation ici qui parle... Dans l'éducation, on ne parle pas de ça. Il n'y a pas de livres. C'est vraiment des livres khmer qui parlent de ça. Et donc, on s'invente et on dit. Et les jeunes s'approprient. Par exemple, tu entendras parler des jeunes, par exemple 20 ans ou 25 ans, 30 ans, qui diront « Ah, les Khmer Rouges, j'étais... » Alors qu'ils n'ont jamais connu. Et pour en créer une autre histoire. C'est marrant, parce que je pense que c'est trop tôt pour que les gens de mon âge puissent faire la part des choses et puissent faire un recul. Moi, j'ai pu le faire parce que j'étais en France et j'ai pu lire des bouquins qui fait que, je te dis, que ça a pu faire la balance, ça a pu m'ouvrir les portes. Mais ici, en Cambodge en lui-même, il n'y a pas de porte qui s'ouvre. Bon, aujourd'hui, on a Internet, on a des nouvelles technologies qui fait qu'on peut plus s'ouvrir. Mais dans les villages assez éloignés de Siem Reap, des grandes agglomérations, si tu veux, je pense que la seule chose qu'ils pensent, c'est comment je vais nourrir ma famille demain. Et dans les agglomérations, dans l'urbain, c'est comment je vais gagner de l'argent avec le tourisme, avec, en travaillant, etc. Donc,
1: c'est vraiment la culture de l'instant présent, quoi. On pense voilà. Que demain, c'est loin, presque, ou alors on prépare demain, mais hier, c'est du passé.
0: Il n'y a pas de demain loin. C'est demain, demain, et puis et dans quelques mois. Ça ne va même pas à l'année. Hein. C'est très, très court terme. Et donc, leur quotidien, enfin, notre quotidien, parce que j'en fais partie aussi, notre quotidien pense plutôt à l'avenir de demain. Qu'est-ce qu'on va faire demain ? Voilà.
1: Bye, merci à toi d'avoir partagé une tranche de ton histoire. Donc maintenant, tu écris un chapitre nouveau hein, depuis quelques années ici au Cambodge à Siem Reap, dans un restaurant qui est finalement une ONG avec cette envie d'aider la population locale. Et tu vas donc rester encore ici quelques années.
0: Ah oui, je pense que je vais rester très très longtemps, même, je dirais. Ouais.
1: Merci à toi.
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1: Entendez-vous la Terre, c'est le nom que porte la chronique réalisée par Fanny Gelin, étudiante en master Affaires européennes à Sciences Po Bordeaux, qui décode pour vous l'actualité environnementale de l'Union européenne. Bonjour Fanny.
2: Bonjour Laurence.
1: Alors Fanny, quels ont été les moments verts de la semaine ?
2: Alors, dans l'actualité cette semaine, la Terre nous parle d'une découverte absolument étonnante. Une étude australienne et suédoise a en effet mis en évidence un effet inattendu de l'homme sur son environnement. Contrôlés pour excès de vitesse, des saumons sauvages ont été testés positifs à la consommation de cocaïne.
1: Mais c'est très surprenant, en effet. Mais alors, expliquez-nous quel est le lien entre saumon et usage de stupéfiants.
2: Alors, on savait que les rivières étaient contaminées par les microplastiques, les résidus de pesticides et les PFAS. Eh bien, elles le sont tout autant par les drogues. Dans le cas de la cocaïne, son principal métabolite, donc la benzoylecgonine, se retrouve dans les eaux usées via les urines des consommateurs. Or, le problème, c'est que les stations d'épuration ne parviennent pas à éliminer entièrement ces résidus, de même que les résidus médicamenteux. Ils sont donc rejetés dans le milieu naturel et contaminent les espèces aquatiques. Et comme les saumons sont des poissons particulièrement présents dans les eaux douces et les estuaires durant leur migration, ils sont aussi fortement exposés à ces molécules qui s'accumulent à la fois dans leur cerveau, leurs muscles et leur foie, et se retrouvent donc drogués à leur insu.
1: J'imagine que cette accumulation n'est pas sans conséquence pour leur santé, Fanny, et vous allez nous expliquer.
2: Oui, c'est justement ce que les auteurs de l'étude ont démontré. Ils ont exposé les saumons à de la cocaïne et les ont relâchés pour suivre leur trajectoire. Résultat, en une semaine, les saumons sous substance ont parcouru une distance presque deux fois supérieure aux autres. Alors, dit comme ça, il est facile de se dire super pour eux, hein. S'ils sont dopés, ils sont plus performants. En réalité, ce serait oublier l'effort considérable que déploie un saumon pour sa migration. Parcourir de trop longues distances pourrait s'avérer très coûteux en énergie pour ces poissons, altérer leur répartition écologique et les exposer aussi à davantage de prédateurs.
1: Ces conséquences sont effectivement non négligeables pour les saumons. Et justement, il me semble que cette étude sur la cocaïne n'est pas la première en date pour étudier l'impact des drogues, mais aussi les médicaments sur la biodiversité.
2: C'est exact, Laurence. À l'opposé de l'exemple de nos saumons speed, la présence dans l'eau de substances actives de Prozac, un antidépresseur, a conduit des poissons à devenir moins actifs pour chercher leur nourriture et se reproduire. Ou encore un autre exemple, les chercheurs se sont aperçus que la présence de résidus de pilules contraceptives, notamment les œstrogènes, pourrait influer sur la répartition sexuelle des poissons. En bref, la pollution des eaux par les drogues et les médicaments est un enjeu de santé publique majeur, que ce soit pour notre propre santé, du fait de l'antibiorésistance, ou pour celle de l'ensemble des écosystèmes.
1: D'où la nécessité de trouver des solutions, je présume.
2: Vous me connaissez bien, Laurence, et les solutions, il y en a. En amont, il s'agirait de travailler sur le caractère biodégradable des composés médicamenteux, pour réduire aussi la consommation de produits pharmaceutiques consommés, à la fois par les humains, les animaux domestiques et le bétail. Sachant que la France est le quatrième plus gros consommateur d'antibiotiques en Europe, derrière la Grèce, la Roumanie et la Bulgarie, je pense qu'on a de la marge. Deuxièmement, un important travail est nécessaire pour améliorer la collecte des médicaments périmés ou non consommés, pour éviter qu'ils ne soient jetés. Et en aval, il s'agirait d'améliorer les techniques de traitement des eaux usées et d'anticiper les débordements liés aux crues. Car sachez qu'en cas d'inondation, les stations d'épuration se voient parfois obligées de rejeter des eaux usées non traitées dans les cours d'eau, au risque de gravement contaminer les milieux et de voir bourgeonner les drapeaux rouges et violets sur les plages du littoral.
1: Des mesures sont-elles adoptées à l'échelle française et européenne, Fanny ?
2: En France, un vrai progrès a été opéré en janvier 2022 avec la publication d'un décret autorisant la vente de médicaments à l'unité dans les pharmacies. Mais cette mesure reste peu efficace puisqu'elle est facultative. Du côté européen, on a un accord provisoire qui a été trouvé fin 2025 pour refondre le cadre de la législation pharmaceutique de l'UE. Et cet accord prévoit notamment de renforcer l'évaluation obligatoire des risques pour l'environnement. C'est quelque chose que doivent obligatoirement faire les entreprises avant de commercialiser un nouveau médicament. Donc, à suivre, mais l'adoption de mesures à la hauteur est capitale pour que nos saumons ne finissent pas en centre de désintoxication.
1: Merci beaucoup, Fanny Gelin. Je rappelle que vous êtes étudiante en master affaires européennes à Sciences Po Bordeaux.

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1: Bonjour Stéphanie Taupin.
2: Bonjour Laurence.
1: Vous êtes cofondatrice de l'agence Les Éclaireurs du Voyage et aujourd'hui vous nous emmenez à Akaroa.
2: Oui Laurence, cap vers l'hémisphère sud et une ancienne colonie ou presque colonie française parce qu'il y a eu un petit imprévu dans l'organisation. Je m'explique. Dans les années 1800, Français et Britanniques opèrent au large de la Nouvelle-Zélande, puisque c'est d'elle dont il s'agit. La richesse de la mer dans la région attire les convoitises des baleiniers. Les navires de Sa Majesté rayonnent tout autour de l'île Nord, mais un capitaine français opérant au large de l'île Sud se sent pousser des ailes. Jean-François Langlois réussit à convaincre des investisseurs de financer l'établissement d'un comptoir sur la péninsule de Banks. Il pense même avoir déjà sécurisé l'achat des terres en versant 1000 francs au chef maori local. C'était sans compter sur la rapidité des Anglais qui signent le traité de Waitangi en février 1840 alors qu'il vient juste de prendre la mer pour rejoindre la Nouvelle-Zélande. Son rêve d'île du Sud française est devenu une colonie britannique.
1: Stéphanie Taupin, pourquoi parler d'une colonie française alors ?
2: Ah, parce que le français est têtu. Débarqué avec un équipage atteint du scorbut, il persiste. Une soixantaine de colons s'installent, des chaumières sont construites et Langlois a de fait sa mini colonie, c'est Akaroa.
1: Où se situe exactement Akaroa ?
2: On est sur l'île sud de la Nouvelle-Zélande, à un peu moins de 80 km de la ville de Christchurch. Akaroa signifie « longue baie » en maori, et la ville ferme cette baie.
1: Et à quoi ressemble Akaroa ?
2: Un peu de chauvinisme, elle est charmante. On y trouve un joli petit phare en bois, quelques maisons aux couleurs pastel en bois aussi, et deux églises en bois. Le charme est diffus, il y a nombre de petits cafés aux noms évocateurs, « The Little Bistro », « L'Escargot Rouge », des adresses où on mange très bien d'ailleurs, mais n'espérez pas y parler français. C'est en fait un agréable pied-à-terre pour visiter la côte et les environs.
1: Alors Stéphanie Taupin, que nous recommandez-vous de visiter tout autour ?
2: La péninsule d'Akaroa est sauvage, nombre de criques sont inaccessibles par la route, les dauphins à front blanc viennent d'ailleurs s'y mettre à l'abri. Une bonne façon de les regarder jouer dans les vagues, à distance pour ne pas les perturber, c'est en kayak de mer. Ensuite, il faut partir plus au sud et dans les terres pour se retrouver avec des paysages totalement différents. Des montagnes, des lacs turquoises comme ceux de Te Kapo, Punakaiki ou Wanaka. Et sur la côte ouest de l'île, il y a des glaciers absolument majestueux. Celui de Fox m'impressionne le plus avec le contraste d'une forêt dense juste en face.
1: Et quand est-ce qu'il est préférable de visiter cette île sud de la Nouvelle-Zélande ?
2: Je dirais que tout dépend de ce que vous souhaitez y faire. Si vous avez envie de découvrir les paysages, longer la côte, passer faire un coucou aux cousins d'Akaroa, privilégiez la période de novembre à mars pour profiter des températures chaudes. Si au contraire vous envisagez de voyager entre juin et septembre, pendant l'hiver austral donc, vous pourrez admirer les baleines à bosse, les baleines franches. C'est aussi la saison la plus sèche pour les fjords. Et puis dans les terres, on peut aller skier.
1: Merci beaucoup Stéphanie Taupin. Je rappelle que vous êtes la cofondatrice de l'agence Les Éclaireurs du Voyage.
2: Merci Laurence, à bientôt.
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3: C'est l'heure de la chronique consommateur européen avec Elfège Tignel du Centre européen des consommateurs France. Bonjour Elfège.
4: Bonjour Laurence et bonjour à toutes et à tous.
3: Elfège, vous nous parlez aujourd'hui d'un mode d'achat de plus en plus courant en Europe, l'achat d'occasion sur Internet.
4: Bah oui, Laurence, acheter d'occasion n'est plus du tout marginal. Aujourd'hui, la seconde main représente même un marché de plusieurs dizaines de milliards d'euros en Europe. De plus en plus de consommateurs achètent une poussette, une veste de marque ou encore un smartphone reconditionné sur des plateformes en ligne dédiées à l'occasion. Et en Europe, il existe de nombreux sites très connus qui permettent d'acheter à d'autres particuliers, parfois situés à l'autre bout du continent. Mais attention, beaucoup de consommateurs se trompent. Sur ces sites spécialisés, vous n'achetez pas à la plateforme, mais directement à un vendeur. La plateforme, elle, n'est qu'un intermédiaire. C'est donc économique, c'est souvent écologique, mais cela peut aussi réserver des surprises. Tout dépend notamment d'un élément essentiel, le statut du vendeur. C'est là que tout se joue juridiquement.
3: Alors, commençons par ça. Quelle différence entre acheter à un professionnel et à un particulier ?
4: Cette différence, elle est fondamentale. Si vous achetez à un vendeur professionnel en Europe, même via une plateforme, vous bénéficiez des droits classiques des consommateurs européens. Par exemple, vous disposez d'un droit de rétractation de 14 jours sur la plupart des produits achetés en ligne et vous bénéficiez aussi d'une garantie légale de conformité. Elle dure en général 2 ans dans l'Union européenne, mais elle peut être réduite à 1 an pour les biens d'occasion. Donc, en achetant à un professionnel dans l'UE, on est plutôt bien protégé. Mais ces protections, elles disparaissent lorsque vous achetez à un particulier. Concrètement, si vous achetez un pull ou des chaussures d'occasion à un vendeur particulier, vous n'avez pas ce droit de rétractation. Donc si le produit ne vous plaît pas ou ne vous va pas, vous ne pouvez pas le renvoyer dans les 14 jours.
3: Et si le produit est défectueux ?
4: Là encore, la protection est beaucoup plus limitée. Vous ne bénéficiez pas de cette fameuse garantie légale de conformité entre particuliers. Par exemple, si votre smartphone d'occasion tombe en panne quelques mois après l'achat, vous ne pourrez pas demander au vendeur une réparation, un remplacement ou même un remboursement. Une petite bonne nouvelle quand même, dans certains États membres, comme en France, la garantie suit le produit même en cas de revente entre particuliers. Donc, si le produit acheté d'occasion est encore sous garantie, vous pourrez vous adresser directement au vendeur professionnel initial en cas de panne. Un conseil très concret dans ces cas-là, demandez toujours la facture d'achat au vendeur. Cela permet de vérifier si la garantie est encore valable et de prouver que vous êtes bien le nouveau propriétaire du produit.
3: Elfège, certaines plateformes de vente de produits d'occasion proposent une protection acheteur. Qu'est-ce que c'est exactement ?
4: C'est une protection supplémentaire, facultative, qui est proposée par certains sites, mais ce n'est pas une assurance tout risque. Elle ne garantit pas une solution, mais c'est vrai qu'elle peut s'avérer utile dans les cas où vous ne recevez pas le produit, s'il est très différent de la description, ou si vous recevez aucune réponse du vendeur. Dans ces cas-là, votre paiement ayant été mis en attente quelques jours, vous pourrez ouvrir un litige et être remboursé. Mais attention, les conditions pour en bénéficier sont souvent très strictes. Il faut bien lire les conditions générales. Par exemple, certaines protections ne fonctionnent que si vous avez utilisé le système de paiement de la plateforme. D'autres exigent de renvoyer le produit à vos frais. Et il y a souvent des délais très courts pour signaler un problème. Donc, il faut être vigilant et bien se renseigner en amont.
3: Alors pour finir, quels sont les bons réflexes avant d'acheter d'occasion sur une plateforme en ligne ?
4: D'abord, vérifiez toujours à qui vous avez affaire. Votre vendeur est-il un particulier ou un professionnel ? Quelles sont ses évaluations ? Quelle est son ancienneté sur la plateforme ? Ensuite, lisez bien l'annonce et n'hésitez pas à poser des questions précises. État du produit, dimension, défauts éventuels et demandez des photos supplémentaires si besoin. Et enfin, ne sortez jamais de la plateforme pour payer. Il faut toujours privilégier les systèmes de paiement sécurisés qui sont proposés. Parce qu'en matière d'occasion en ligne, la bonne affaire commence toujours par un minimum de prudence.
3: Merci beaucoup, Elfe Stignel.

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7: Quelqu'un a dit, c'est pas moi, il faut supprimer la peine de mort, sauf contre les architectes.
8: Mais ce n'est pas la faute de l'architecte, c'est plutôt celle du maire.
7: Non, mais de la part du maire, c'est normal, c'est un politicard. Mais un architecte devrait être un homme de goût.
8: Mais attends avant de juger. Le projet est sans doute très respectueux du site.
7: Respectueux, tu as dit le mot. Mais c'est ça qui est grave. Au nom du respect, on peut tout faire. On justifie le pire vandalisme. J'aurais mieux aimé qu'on construise une tour en béton, un hangar en tôle ondulée. Là, les gens auraient pu se révolter. Mais voilà, c'est respectueux. Alors on peut rien faire, on peut rien dire. C'est le moindre mal. Mais pourquoi le mal? Pourquoi pas le meilleur bien?
8: Et le mal, c'est l'idée, c'est le maire.
7: D'accord, mais moi, ce qui me choque le plus, c'est que les architectes qui ont fait les beaux-arts, qui ont étudié la peinture, n'aient pas vu que c'était là un site intouchable. Ils oseraient pas approcher leurs petits doigts d'un tableau de Ruisdael de peur d'écorcher la peinture, mais ils ont pas peur de venir saccager à coups de bulldozer un paysage qui est digne, et je pèse mes mots, des plus grands chefs-d'œuvre des maîtres hollandais.
9: Vous aurez reconnu Fabrice Lucchini dans le film d'Éric Rohmer, L'arbre, le maire et la médiathèque. Par cette incursion dans le cinéma, j'ai souhaité mettre en avant la nécessité pour les architectes de s'adapter à leur temps. Souvent incompris par les habitants, les architectes sont aussi aujourd'hui dans la nécessité de repenser la conception de leur construction. Ainsi, notre invité, Mathias Rollo, architecte et chercheur, propose d'inventer ensemble une architecture sauvage, à la fois anti-tech et anti-capitaliste, autant décroissante que convivialiste. Il propose, à l'aide d'exemples, de faire autrement, d'ouvrir le champ des possibles en respectant les êtres vivants. Il n'impose pas de vue dogmatique, mais démontre les ramifications de l'architecture avec d'autres disciplines et la nécessité de réinventer une manière non extractiviste de construire. Un essai manifeste, optimiste, en ces temps où la recherche architecturale est mise à mal. Soutien à Mathias Rollo. Dans la seconde partie, Nicolas Maezetti nous présente le dernier numéro de la revue en ligne Métropole, une revue qui accueille des articles scientifiques et des recensions d'ouvrages au carrefour des disciplines en sciences sociales sur la ville et la métropolisation. C'est la Fabrique Urbaine 97 et c'est parti.
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9: Mathias Rollo, bonjour.
10: Bonjour.
9: Vous êtes maître de conférence à l'École nationale supérieure d'architecture de Grenoble. Vos recherches mêlent écologie décoloniale et philosophie éthique, animaliste et environnementale. Vous êtes notamment l'auteur de « Qu'est-ce qu'une biorégion ?» On y reviendra. Et « Les territoires du vivant », deux ouvrages publiés au Wild Project Édition. Je vous ai convié aujourd'hui car vous avez publié « Décoloniser l'architecture », publié aux éditions « Le passager clandestin ». Dans cet ouvrage, vous nous expliquez comment nous pouvons bâtir une architecture utile au monde, une architecture que tout le monde pourrait s'approprier. Nous allons y revenir au cours de cet entretien. Tout d'abord, Mathias Rollo, vous portez une critique radicale sur la production architecturale aujourd'hui et vous rappelez les gaz à effet de serre, entre autres, produits par cette production. Vous rappelez d'ailleurs les propos assez alarmants, on peut dire, de l'architecte Jacques Herzog en réponse à David Chipperfield, à qui il demande que peut l'architecte face à la catastrophe environnementale, et Jacques Herzog répond « rien ». Alors, à part évidemment les propos de cette star architecte, quels sont les griefs que vous faites à l'architecture d'aujourd'hui ?
10: Voilà, merci beaucoup. Mais alors, en fait... Avant d'être des critiques et d'en faire des griefs, c'est des doutes et des questions que j'ai vis-à-vis de moi-même, effectivement, que j'ai eu en tant qu'architecte quand j'étais praticien, quand je faisais la maîtrise d'œuvre pendant les années 2010 sur des petits projets, mais malgré tout qui me posaient des questions, et puis que je continue à avoir en tant qu'enseignant puisque j'enseigne le projet d'architecture. Et donc, en fait, c'est aussi des questions que les étudiants me posent, les étudiantes me posent, et qu'on se pose ensemble quand on est confronté à cette pratique-là, parce que finalement, c'est aussi une forme de pratique de l'architecture que ces ateliers de projet. Et donc, avant d'être un livre plein de réponses, c'est surtout un livre qui est plein de questions et de questions à moi-même, en fait, que j'essaye de travailler par l'écriture. C'est un peu ma méthode. J'écris pour savoir ce que je pense. Donc, en effet, la crise environnementale, disons, pour le dire comme ça, avec tout ce qu'elle a comme spectre de liens sociaux, politiques, éthiques, nous amène, moi, m'a amené, en tout cas, au fil des années, dans des littératures féministes, décoloniales, animalistes, etc. Et en essayant d'importer ces littératures dans l'architecture, ça crée plein de choses, quoi. Donc, effectivement, ça révèle, disons que ça m'amène

0: qu'est-ce qu'on fait en tant qu'architecte? C'est facile, en fait, hein, un peu quelque part de se moquer de Jacques Herzog comme je le fais, parce que sa réponse, elle est caricaturale, quoi. C'est vraiment le dernier truc qu'il faut dire et entendre. Parce que moi-même, je vois plus pourquoi on fait de l'architecture à ce moment-là. Autant arrêter. Si ça sert à rien, autant arrêter directement. Mais une fois qu'on a dit ça, une fois qu'on s'est un peu moqué de lui, alors qu'est-ce qu'on fait concrètement? Ben, y a plein de pistes. Mais on voit bien que beaucoup des pistes sont insatisfaisantes, que beaucoup de questions qu'on a restent en suspens. On a du mal, par exemple, à évaluer correctement l'écologie de l'architecture. Est-ce que ça se mesure effectivement en bilan carbone? Est-ce que ça se mesure en sol pollué, dépollué, non pollué? Est-ce que ça se mesure en terre préservée, en capacité de réemploi, en biodiversité ajoutée, en filière courte sauvegardée? Enfin, c'est tellement complexe. Qu'en effet, y a beaucoup de choses à dire, à la fois en critique et en pistes à creuser, quoi.
1: Tout à fait. Alors, c'est vrai que c'est un livre extrêmement intéressant, extrêmement riche pour les pistes qu'il ouvre, et puis même, évidemment, par rapport aux interrogations. Mais est-ce qu'il n'y a pas déjà aussi, vous le soulignez, mais ça paraît peut-être rapidement dans l'ouvrage, c'est en fait pour qui produisent les architectes? Est-ce que c'est pour... Et en fait, la problématique n'était pas en fait le fait que la production architecturale ou la production de la ville, si on voulait élargir le propos, ce serait qu'elle serait dépolitisée. Et donc le fait d'avoir dépolitisé la question architecturale, la question urbaine, on ne sait plus en fait pour qui on produit et comment on la produit.
0: Oui, on peut effectivement, dans l'ouvrage, j'évoque des scénarios. Ça part d'une hypothèse que je travaille depuis près de 10 ans, qui est que l'architecture est obsolète. Je l'ai un peu sous-entendu dans ma précédente réponse, mais une fois qu'on se dit ça, moi je vois 3 scénarios. Le premier, c'est de se dire, tant pis, on s'accroche coûte que coûte à ce truc obsolète. On ne peut pas y toucher, on ne peut pas en discuter. L'architecture, c'est l'architecture, elle est ce qu'elle a toujours été, ce qu'elle sera toujours. Et c'est comme ça. Et si le monde n'est plus capable aujourd'hui de voir en quoi il aurait un intérêt à se tourner vers elle, eh ben, on n'y peut rien. Ça, c'est un discours qu'on retrouve. C'est celui de Jacques Herzog, hein, d'ailleurs. C'est exactement ça quand il dit « je ne peux rien faire », c'est parce que je fais de l'architecture. Et moi, je m'adresse à l'architecture elle-même. Les architectes seraient au service de l'architecture, quelque part. Alors, le deuxième scénario, c'est de se dire, transformons la discipline, transformons nos habitudes, nos cultures, nos manières de faire, et donc nos destinataires, ne soyons plus utiles à nous-mêmes, mais soyons utiles à la société, et changeons-la, s'il faut pour ça la changer, changeons-la, il n'y a pas de problème. Et ce problème, c'est que ce deuxième scénario, qu'est-ce qu'il fait? Il se met au service du monde tel qu'il est aujourd'hui. Et en fait, le monde tel qu'il est aujourd'hui, c'est précisément le problème. Parce qu'on doit le changer, parce que c'est ce monde qui est responsable de la catastrophe environnementale et sociale dans laquelle on est. Et donc, finalement, se mettre au service, pour le dire plus clairement, de la société capitaliste coloniale, patriarcale, etc., est-ce vraiment la solution? Quelque part, on peut bien politiser l'architecture, mais si c'est pour en faire ça, je sais pas si c'est très utile. Et donc, ce livre, il esquisse un troisième scénario qui serait celui de se dire, mettons-nous, transformons l'architecture, transformons la discipline, nos méthodes, etc., mais pour la mettre au service des luttes, des mondes qui sont en résistance à cette catastrophe. Et peut-être qu'on pourrait redevenir utile, pas tellement au système, mais au milieu contre-culturel, aux révolutionnaires, aux réformistes. Après, il y a des degrés différents de résistance et d'alternative. Il y a des degrés différents de radicalité. Mais je fais cette hypothèse-là, effectivement, qu'on pourrait être utile à d'autres que aux dominants.
1: Alors là, on a parlé d'une grande agence, hein, effectivement. Là, vous avez fléché Herzog et de Meuron, mais il y a pourtant des nuances dans votre ouvrage. Et vous rappelez d'ailleurs qu'il y a beaucoup d'agences comme Encore Heureux, Rotor. Enfin bref, il y en a de nombreuses. Et d'ailleurs que l'on peut voir dans le film Habiter le paysage de Mathilde Morière, ou dans le film sur les AJAP réalisé par Christian Barani sur Penser l'incertitude, qui à différents niveaux, différents architectes qui produisent, et d'ailleurs qu'on va même pas parler de production, mais en revanche de réhabiliter, ou en tout cas d'agir autrement. Et vous arrivez sur une question sur le devenir autochtone, c'est-à-dire concrètement d'être de la terre qu'on habite, d'appartenir à un territoire. Alors expliquez-nous en fait ce que c'est que cette architecture autochtone.
0: Oui, alors je vais essayer d'être concis parce que c'est un sujet savonneux, parce qu'il s'agit pas de... Enfin, voilà, les quand on parle d'autochtones, c'est quand même habituellement pour distinguer de colons,

0: de colonisation colonisateur et dans des colonies de peuplement, etc. Et donc là, c'est pas exactement la question que je veux adresser. Ma gêne de départ, c'est un constat qui est que le mot vernaculaire, qu'on emploie encore pas mal en architecture, qui veut dire, enfin, qu'on emploie habituellement pour dire architecture sans architecte, en fait, aujourd'hui, me semble ne plus vouloir dire grand-chose de bien intéressant, quand bien même, bien sûr, les réalités vernaculaires, c'est-à-dire ces mondes faits en autonomie, ces mondes vivants dans lesquels les gens ont une connaissance, une conscience du bâti, des milieux, des filières, des savoir-faire. Il y a des solidarités et des souverainetés constructives, on pourrait dire, pour parler que du cas de la construction. Eh bien, toute cette réalité que je voudrais décrire et que je voudrais accompagner, que je pense que les architectes devraient accompagner, eh bien, le mot de vernaculaire me semblait plus... le plus clair, le plus précis pour en parler. Donc effectivement, j'ai été chercher celui d'autochtone pour essayer de désigner ça. Et l'hypothèse qui est faite, enfin le fil que j'essaye de tirer, c'est celui d'une architecture, d'un corps d'architecte qui resterait compétent, parce que malgré tout, je pense pas que les écoles d'archi soient complètement néfastes ou inutiles. Hein. C'est évident qu'on apprend quand même une série de choses ici qu'on n'apprend pas ailleurs. Et comment on peut mettre nos compétences au service des populations autochtones? Donc, on est tous autochtones de quelque part, hein, d'une certaine façon. Et comment on peut être des experts non dépossédants, en fait, pour le dire un peu autrement? Je vais prendre un exemple. Quand vous allez chez votre garagiste faire réparer votre voiture, vous payez pour un service et vous ressortez. Votre voiture est peut-être réparée, mais vous n'avez rien appris en mécanique, en réparation de voiture et en entretien. Donc en fait, ça ne vous a pas en capacité que d'aller voir cet expert. Eh ben, je trouve que nous, en tant qu'architectes, on a peut-être pour mission d'encapaciter les gens avec et pour qui on travaille, pour qu'ils sortent de là un peu plus armés, pour qu'ils sortent un peu plus architectes, un peu plus capables, et que ça pourrait faire partie de nos missions de façon très sérieuse dans ce rôle d'accompagnement. Je pense que c'est déjà la façon dont travaillent beaucoup de confrères, consoeurs, et c'est aussi quelque chose de complètement inenvisagé, inenvisageable pour beaucoup d'autres. Et donc, voilà, moi je milite un peu pour ça.
1: Alors, pour cette réappropriation des savoirs, comme vous l'avez dit dans cette partie d'architecture vernaculaire où les habitants faisaient avec des gens un peu mieux formés peut-être, mais en tout cas d'avoir une pluridisciplinarité dans la construction, comment ça peut se faire aujourd'hui dans les villes où l'on habite, c'est-à-dire dans des métropoles où les enjeux de construction ou en tout cas de production de logements sont extrêmement importantes? Comment répondre à ces problématiques aujourd'hui, à ces enjeux extrêmement importants?
0: Ouais, c'est une question qui est évidemment pertinente et qui est aussi pertinente que impossible à répondre. Je ne sais pas, j'en ai aucune idée parce que en fait, je pense qu'on ne peut faire de l'architecture saine dans un système malsain qu'en sortant partiellement du système. Je veux dire, le monde actuel, il est tellement peu écologique. Si vous voulez faire de l'architecture écologique, il faut forcément sortir un peu, beaucoup, totalement. Et en tout cas, c'est ce que j'ai l'impression d'observer en tant que théoricien, que critique d'architecture, c'est des sorties de ce système de façon plus ou moins large. Et donc, si on se dit comment le logement tel qu'il est aujourd'hui, on peut le faire autrement, ça marche pas. En fait, on peut pas faire le logement tel qu'on le fait aujourd'hui autrement parce que par définition... il faudrait le faire autrement. Donc, je pense qu'effectivement, il y a une prise de conscience qui ne se fait pas, qui pourtant est les déclarations écologistes depuis plus de 50 ans sont assez claires. On doit changer de modèle, on doit changer nos vies, on doit changer nos façons d'aborder les choses, la façon de penser la société. On doit changer quelque chose de façon assez radicale. Et on a beau nous dire ça, les militants, militantes écologistes ont beau nous dire ça. Nous, en tant qu'architectes bienveillants, on se dit oui, il faut faire écologique. Mais je crois qu'on n'entend pas sérieusement, au fond, qu'il faut qu'on change de monde. Alors que ça se tient vraiment là-dedans. Je pense qu'il faut faire totalement autrement le logement, en fait, pour répondre à la question. Sophie Ricard, par exemple, qui travaille en permanence architecturale, s'est mise à pratiquer l'architecture quand même de façon radicalement différente, pas juste en termes de méthode, pas juste en termes de quotidien, de type de travail, etc., mais aussi en termes de système de valeurs. Elle n'est pas juste sortie de son bureau, elle a montré que c'était pas moins digne d'être architecte de façon complètement différente en allant habiter avec les gens et en pensant la conception et la construction en tant que voisine et architecte. In situ, sur un temps long, etc. Là, on a pour moi ce que j'essaie de décrire, c'est-à-dire à la fois une sortie un peu partielle de la manière dont on est architecte habituellement, et du coup, une sortie en termes de résultats possibles, bah, les choses sortent autrement. Mais pour ça, il fallait accepter qu'il fallait changer quand même beaucoup de choses à ce que jusque-là, on considérait être le quotidien, le rôle, le système de l'architecte, quoi. Je sais pas si ma réponse était très claire.
1: si, non, mais je comprends. Et puis, et effectivement, Sophie Ricard intervient sur des territoires urbanisés comme à Rennes. Enfin, y a énormément d'exemples où elle est intervenue sur du bâti existant pour redonner une programmation répondant aux attentes des collectivités. Donc, effectivement. Mais je voulais aussi vous amener aussi sur le fait que est-ce que les institutions politiques existantes en France répondent clairement aussi aux véritables enjeux environnementaux. Je pense en particulier, alors c'est pas vous qui avez inventé le concept de biorégion, mais en tout cas vous avez fortement travaillé à travers deux ouvrages que vous avez rédigés. Est-ce qu'il ne faut pas aussi repenser en fait nos lieux d'habitat et nos méthodes d'habiter, ça on en a parlé, mais en tout cas nos façons d'habiter le territoire?
0: Ouais, complètement. Ben complètement, oui, en fait, j'ai au moins deux réponses qui se dessinent dans ma tête. La première, c'est quand même une question temporelle. Il est évident, c'est pareil, j'invente pas grand-chose en disant ça, c'est un constat qui est très connu, mais les temporalités politiques et électorales, notamment, aujourd'hui, sont absolument incompatible avec les enjeux et tout ce qu'on essaye de dessiner de façon écologique, de dessiner, je veux dire, en termes de projet au sens large du terme, toutes les visions écologiques qu'on peut avoir sont mises en échec par les calendriers, les temporalités électorales et politiques. On est dans des visions beaucoup trop court-termistes pour pouvoir faire les choses correctement. L'initiative d'Ibavi, hein, qui était le bailleur de Majorque, qui a permis de construire pas mal de bâtiments là-bas, de très haute qualité en termes de logement social, si je ne dis pas de bêtises, c'est aussi parce que justement, ils pensaient des rentabilités à beaucoup plus long terme, et donc sur des calculs de rentabilité qui n'étaient pas du tout les mêmes. Et donc voilà, je pense que déjà, il faudrait allonger les temps. et puis, oui, il y a des sauts d'échelle qui ne se font pas. Aujourd'hui, on n'arrive pas à mettre en lien les chiffres du GIEC avec nos vies. Pour moi, des presque 10 ans aussi que j'ai passé à travailler sur cette idée de biorégion, il est devenu très clair aujourd'hui que il ne faut pas prendre la question biorégionale d'un point de vue géographique. Moi, je ne veux plus défendre autre chose que ça aujourd'hui. Je n'entends pas du tout la biorégion comme une région. Par contre, j'entends la vision, l'hypothèse biorégionale, biorégionaliste, comme un appel effectivement à réancrer nos vies quelque part, dans d'autres manières de vivre, dans d'autres connaissances de nos milieux, etc. Mais c'est plus des questions, par exemple, c'est des questions de pédagogie écologique. Le fait qu'aujourd'hui on n'y connaisse quasiment rien aux milieux dans lesquels on vit, par exemple la plupart des gens ne sait même pas, et moi le premier jusqu'à il n'y a pas longtemps, je ne savais pas d'où vient l'eau qui coule à notre robinet, d'où vient l'eau qu'on boit en fait au quotidien chez nous. La prise de conscience du fait qu'on sait même pas ça, alors qu'on se pose des questions terriblement complexes au quotidien avec soi-même et entre nous, qui est responsable, comment sauver le monde, pourquoi il y a un plus grand, les plus riches, je sais pas quoi, qui par ailleurs peuvent être vrais, mais en fait, voilà, si on redescend l'échelle de sa vie, on sait même pas des évidences écologiques. Donc, comment on peut apprendre ces évidences? À quel moment de notre journée? Qui va nous les enseigner? Dans quel lieu et comment soi-même on va pouvoir les transmettre à d'autres. Toutes ces questions très pragmatiques, d'une écologie pragmatique, populaire, située, locale, etc. Ça, pour moi, c'est les fondements biorégionalistes, effectivement, qui font qu'on pourrait réancrer nos vies et du coup penser le monde un peu autrement. Pour moi, c'est ça l'hypothèse biorégionaliste telle que je la défends, et c'est une clé pour penser l'écologie de façon cohérente, parce qu'il n'y a pas d'écologie universelle, quoi. C'est un peu une évidence, mais Et il n'y a pas d'écologie capitaliste non plus, c'est totalement évident.
1: Alors nous avions reçu aussi Mathieu Adam, vous avez certainement dû lire son ouvrage « Contre la ville durable, la ville sans transition », il y a quelques mois, qui rappelait que tous les labels écologiques autour de la construction étaient juste des labels pour mieux vendre, et en tout cas pour faire du greenwashing autour de la construction. Et en fait, je voulais savoir, rassurez-nous quand même, Mathias Rollo, est-ce que vous restez quand même optimiste avec les étudiants que vous encadrez, et parce que vous rappelez quand même que vos étudiants en architecture sont déjà dans le faire, ou en tout cas dans la réflexion de faire autrement.
0: Est-ce que je vais... Alors, c'était pas une question, c'était une invitation à être rassurant et optimiste, mais en réalité, je suis passé par des phases variées, et là, je suis plutôt dans une phase de désespoir. Je dois vous avouer que j'ai pas beaucoup d'optimisme en ce moment à proposer, parce que je, principalement par le cynisme et la malveillance ambiante qui me font désespérer. Vis-à-vis des étudiants, je crois que ce que j'essaye, c'est de délivrer une forme de franchise basée sur des faits et des observations un peu objectives. Je veux dire que, bien sûr, que j'ai une position située dans l'espace, mais j'essaye aussi de dézoomer, confronter cette vue à d'autres, de lire, de donner des chiffres, enfin bref, de documenter une situation. Voilà, c'est ça que je veux dire, de documenter vis-à-vis d'une situation, vis-à-vis des étudiants, étudiantes, de façon la plus franche et claire possible pour les incapaciter, pour les armer, pour les outiller. Et je les invite à ne pas déserter l'architecture. Je sais que c'est une position qui fait débat, mais je crois que si je les invitais à déserter l'architecture, il y a longtemps que moi-même, il faudrait que je déserte, en fait, pour être un peu cohérent. Et donc, je leur dis, si vous avez compris le problème avec l'architecture, restez justement architecte et essayez de changer les choses de l'intérieur. Si tous les gens qui ont compris le problème dans un système sortent du système, bah alors évidemment le système est problématique, personne ne fait rien pour le changer, quoi. Alors je serais partant pour qu'on ferme toutes les écoles d'archi demain, mais je sais pas si la société en sortirait gagnante. Donc au final, en attendant, voilà, je sais pas si c'est de l'optimisme, mais disons que ce que je propose, c'est ça, c'est quand même de rester et de lutter depuis l'intérieur du système pour le transformer, pour le saboter si on a envie, partiellement, pour faire des luttes frontales mais aussi feutrées. Je reprends là les mots de Geneviève Pruvot, il n'y a pas que des on peut monter des ZAD si on veut, mais il y a plein de formes de lutte, et il n'y a pas que les manifestations qui comptent. Je considère qu'écrire des ouvrages comme ceux que j'écris ou des articles, c'est des formes de lutte, parce que parfois c'est aussi prendre des risques, c'est se fâcher avec des gens, ça a un coût psychologique, enfin bref, c'est des luttes pas moins difficiles que d'autres, et je crois pas moins utiles. Mais je l'ai fait de façon un peu, aujourd'hui je dis inespérée, c'est-à-dire sans espoir.
1: D'où le titre de « Décoloniser l'architecture ».
0: Alors, c'est un titre qui parle de la conclusion de l'ouvrage, et qui, effectivement, toutes ces réflexions m'ont amené à ces pensées décoloniales, parce qu'en fait, j'ai l'impression, enfin, c'est comme ça, après, quand on est plongé dans un sujet, on le voit partout. Mais aujourd'hui, à être plongé là-dedans, j'arrive pas à lire tout me semble colonialité, quoi. Et j'arrive plus à considérer, par exemple, qu'on puisse être anticapitaliste sans voir que le capitalisme est de bout en bout colonial, impérialiste et raciste, en fait. Et donc, il me semble devenu impossible de faire l'un sans l'autre. Et dans les mondes très blancs, que l'architecture, c'est très blanc, et c'est plein de blanchité, mais aussi factuellement, je veux dire, quand on regarde les prix d'architecture, qui reçoit des prix aujourd'hui en France, qui est patron d'agence, c'est un monde blanc. Et donc, le fait d'amener ces pensées décoloniales aussi, c'était nouveau pour moi, parce que j'avais très peu lu ça avant. Et puis, c'est une forme de contribution pour provoquer un peu, réveiller, voir ce qu'on peut faire collectivement de ça, une fois qu'on a mis ça en titre d'un livre. Aujourd'hui, je donne pas mal de conférences sur le sujet, avec un propos assez explicitement antiraciste, pour essayer d'inviter à se mobiliser collectivement dans les milieux de l'architecture sur ces questions antiracistes. Comment on peut faire pour avancer collectivement? Parce qu'évidemment, moi, je vais pas... c'est pas des sujets qu'on peut faire avancer seul.
1: Alors Mathias Rollo, ma dernière question porte sur un film qui vous a touché et que vous souhaiteriez nous conseiller.
0: Eh oui, merci. C'est une super question. J'ai introduit très brièvement en disant qu'à Grenoble, on a fait 3 ciné-débats à l'école d'archi ces dernières années, justement sur les questions décoloniales et antiracistes, qu'on a projeté du coup 2 films de France Télévisions, Noir en France et Je ne suis pas Shintok. Et c'était des moments vraiment marquants pour moi. Les débats en amphi en suivant, les réactions des étudiants, étudiantes, des collègues, etc. Et c'est le troisième dont je voudrais parler, qui est un documentaire indépendant, enfin un film documentaire, qui s'appelle Le Repli, et qu'on a regardé voilà, la semaine dernière, je pense, pareil, avec un débat en suivant, et qui a été très très marquant pour moi. C'est un film d'un réalisateur indépendant qui est plastiquement, graphiquement est magnifique, avec un montage et un design sonore aussi qui est vraiment excellent, et surtout un sujet de fond, donc c'est sur le repli identitaire, le repli autoritaire du pays. Donc ça va de sujets islamophobes jusqu'aux violences policières, et voilà, ils arrivent à tisser des fils jusqu'au Covid. C'est assez magistral. C'est pas un film qui est simple d'accès, déjà parce qu'il est dur à regarder émotionnellement, mais aussi parce qu'il est dur de se le procurer. Mais si vous avez la chance de tomber sur ça, Le Repli, c'est vraiment exceptionnel.
1: Eh bien, je vous remercie beaucoup, Mathias Rollo. Je rappelle le titre de votre ouvrage, Décoloniser l'architecture, que je conseille à tout le monde, afin d'ouvrir des débats, de vous inviter pour porter l'épée, le faire en tout cas, pour en tout cas échanger sur les multiples propositions que vous faites, ou en tout cas réflexion aussi, parce que c'est vraiment un livre de réflexion qui ouvre des pistes, et je trouve extrêmement riche et intéressant aujourd'hui. Et donc ce livre, Décoloniser l'architecture, qui est publié au Passager Clandestin. Merci Mathias.
0: Merci beaucoup, merci à vous, merci.
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1: Bonjour Nicolas Maizetti.
3: Bonjour Aldo.
1: Pour ta 10e chronique, tu as voulu nous parler d'une revue scientifique, la revue Métropole.
3: Absolument. Une revue dont je suis membre du comité de rédaction depuis un peu plus de 6 ans, pour la petite déclaration d'intérêt. Une revue de sciences sociales des études urbaines, fondée en 2007 par 2 chercheurs, le regretté Bernard Jouve, décédé en 2009, et qui était professeur et chercheur à l'École nationale des travaux publics d'État, le NTPE, et Christian Lefebvre, professeur désormais émérite de l'École d'urbanisme de Paris. La revue en ligne, soutenue et hébergée par la plateforme Open Edition d'ENS Edition, qui ne nécessite donc aucun abonnement d'aucune sorte, accueille des articles scientifiques et des recensions d'ouvrages au carrefour des disciplines en sciences sociales qui s'intéressent à la ville et à la métropolisation. Elle est ainsi l'une de ces revues qui tentent de faire vivre les études urbaines à la française, à l'instar de ses cousines comme Espace et Société, Urbanité ou Métropolitique, même si chacune cultive ses originalités. Par exemple, pour ce qui concerne Métropole, c'est sa dimension et son ouverture internationale, avec l'ambition de jouer un rôle de passeuse entre les études urbaines anglophones et francophones. Le parcours de Bernard Jouve, qui avait passé plusieurs années au Canada, n'y est pas pour rien. Le numéro anniversaire de la revue, publié en 2018, sous forme de hors-série, revient sur les conditions de création de Métropole et sa place dans le paysage scientifique, à commencer par son modèle économique en ligne et gratuit. Et sur le fond, ce numéro soulignait la pluridisciplinarité, depuis l'aménagement et l'urbanisme, la géographie, la sociologie, sociologie urbaine, sociologie d'action publique, l'anthropologie, la science politique, l'économie politique, et qui fonde une transdisciplinarité dans la manière d'informer les évolutions des processus de métropolisation et au-delà des enjeux urbains. L'originalité de la proposition scientifique de la revue est de considérer que les métropoles constituent des environnements susceptibles de secréter des fonctionnements pratiques et mobilisations politiques spécifiques. Je cite ici Christian Lefebvre et Gilles Pinson dans leur article du hors-série anniversaire. J'ajoute que l'un des partis pris de la revue est de défendre une position critique, au sens des sciences sociales, des dynamiques urbaines, afin de mettre à distance les logiques politiques, sociales et économiques qui en traversent les enjeux. Et puis, c'est une revue de bénévoles, sans secrétaire de rédaction, et avec une rédaction en chef tournante, une vraie coopérative éditoriale en somme.
1: Et la revue publie combien de numéros par an ?
3: 2, tous les ans, depuis 2007. On vient donc de sortir le 36e numéro, j'y reviendrai. Des numéros soit en varia, c'est-à-dire sur des thématiques variées, soit sous la forme de numéros spéciaux. L'an dernier, par exemple, Laurent Devime et Charles Ambrosino ont coordonné un dossier consacré à la fabrique urbaine, ça me plairait, à l'épreuve de l'expérimentation. En 2023, un numéro portant sur la ville marchande en temps de pandémie, et l'année précédente, un autre sur les politiques de gentrification, etc. Et ce qui est chouette avec une revue 100% numérique, c'est que le nombre d'articles peut varier, allant de 5 à 8, de même que la taille des textes, même si on donne consigne aux auteurs et autrices de proposer des articles de 8000 à 10 000 mots environ.
1: Et des rubriques composent la revue. Tu parlais de recension.
3: Oui, la revue propose dans chacun de ses numéros entre 3 et 5 recensions d'ouvrages en langue française ou anglaise qui proposent une discussion critique de ces livres et des thèses qu'ils contiennent. La rubrique est dirigée de deux mains de maître par Félix Addisson et Antoine Guironnet, que tu as reçu ici, il me semble. Et la rubrique propose une variété de livres en termes disciplinaires, d'espaces géographiques et de thématiques. L'an dernier, ils ont également organisé un symposium en réunissant 5 contributions discutant le dernier ouvrage de Loïc Vacan, intitulé Bourdieu in the City, un symposium qui a même fait l'objet d'une manifestation publique au cours d'un séminaire qui a eu lieu au campus Condorcet en février dernier, en présence de Vacan himself. Par ailleurs, la revue s'est enrichie il y a quelques années d'une nouvelle rubrique, Débat engagement critique, coordonnée par Marion Erdbein et Mathieu Adam, qui ont eu l'honneur de ton micro aussi. Cette rubrique ouvre un espace consacré aux réflexions sur la production et la circulation des savoirs critiques sur l'urbain, à la fois dans et en dehors du monde universitaire. Elle héberge des articles de prise de position, de chercheuses ou chercheuses, mais aussi des entretiens, croisés ou non, entre militants et militantes. Ces propositions s'inscrivent dans une question du débat public ou font écho à un dossier de la revue et lui répondent. Ainsi, cet entretien avec la sociologue Myrtille Picot dans un numéro récent sur la question de la sécurité dans les cercles militants qui s'opposait aux Jeux Olympiques de Paris, ou cette discussion croisée entre activistes qui prennent la métropole et la métropolisation comme cible de leur mobilisation.
1: Et donc, la revue vient de publier un nouveau numéro. Tu nous en parles ?
3: Avec plaisir. Il s'agit du numéro 36. C'est un varia composé de 6 articles, de 4 recensions et d'un entretien avec le délégué général de l'Association nationale des gens du voyage citoyen, William Acker, dans le cadre de la rubrique « Débat, engagement critique » et qui porte sur les manières de lutter contre l'anti-tsiganisme. Et les 6 articles reflètent bien la diversité et la richesse de la revue. Ils traitent, sous un angle critique, de la construction des politiques de la gratuité des transports publics à Montpellier, de l'entrepreneurialisme urbain à Charleroi, des déplacements piétons ordinaires à Mexico, des fondations philanthropiques à Paris et Détroit, ou de budgets participatifs à Grenoble, et enfin, du travail et des travailleuses domestiques dans les beaux quartiers parisiens. Enfin, dans le cadre d'un partenariat avec le prix de thèse sur la ville, organisé par le plan urbanisme construction architecture, le PUCA, et l'association pour la promotion de l'enseignement et de la recherche en aménagement et urbanisme, l'APERO, la revue publie un article issu de la thèse lauréate d'un prix spécial en 2024, celle de Marion Hill-Roussel, consacrée aux bailleurs de logements sociaux en France, en Allemagne et en Angleterre, et aux identités stratégiques qu'ils construisent et mettent en avant auprès des collectivités locales.
1: Et donc, la revue vient d'être mise en ligne. Merci Nicolas Maizetti.
3: Merci Aldo.
1: Je remercie toute l'équipe de La Fabrique Urbaine, Nicolas Maizetti pour sa chronique, Laurent Pététin pour le montage de cette émission modeste et géniale. On se retrouve dans 15 jours avec un nouvel invité, Pierre Vels. Ciao.
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1: Lors de son déplacement au siège du commandement de l'espace à Toulouse en novembre 2025, Emmanuel Macron avait déclaré « La guerre d'aujourd'hui se joue déjà dans l'espace et la guerre de demain commencera dans l'espace ». Au même moment, l'Agence spatiale européenne obtenait une enveloppe triannuelle de 22 milliards d'euros. Difficile donc d'ignorer ces signaux qui lient le destin de la défense et du spatial de plus en plus intimement. Et aujourd'hui, nous allons voir et essayer de comprendre comment et pourquoi. Avec vous, François Busnoir, vous êtes directeur technique et scientifique de Way for Space, un centre d'innovation européen dans le domaine spatial, et vous donniez aujourd'hui une conférence organisée par le mouvement européen de Gironde à Bordeaux. François Busnoir, bonjour. Première question, est-ce que vous pouvez revenir un petit peu sur ce que c'est Way for Space?
2: Way for Space, c'est ce qu'on appelle un centre d'innovation spatiale de la région Nouvelle-Aquitaine. Notre objectif est triple, on va dire. Nous conduisons des études un peu stratégiques sur les futurs usages de l'espace, avec lesquels nous organisons ensuite des ateliers d'innovation pour essayer de trouver des nouvelles idées ou aider nos membres et fondateurs à voir quels nouveaux projets ou quelle direction prendre dans ces usages futurs de l'espace. Donc on parle vraiment d'opportunités qui sont ouvertes par ce que l'espace peut offrir en termes de technologie. Et enfin, troisième activité, c'est une activité de communication où on fait des conférences, plusieurs dans l'année, mais notamment une grande conférence en fin d'année qui s'appelle Next Space, cette année le 1er et 2 octobre à la Cité du Vin à Bordeaux, où le thème cette année sera la protection et la défense des infrastructures spatiales souveraines.
1: Et vous expliquez qu'en fait, la dimension sécuritaire avait été assez vite mise de côté dans le programme européen sur l'espace. Ça a été une erreur, selon vous?
2: Oui, l'anecdote que j'ai racontée, c'était sur le système d'observation de la Terre qu'on appelle Copernicus. Au tout début, quand il a été fait, il s'appelait GMES et l'initiale S était pour sécurité. Et effectivement, il a été renommé Copernicus comme si sémantiquement on voulait effacer l'aspect sécurité parce que ça a été historiquement difficile de construire ce pan sécurité du spatial. Surtout que finalement, l'Europe spatiale s'est beaucoup construite, notamment via l'Agence spatiale européenne, sur la coopération scientifique. Mais ce qui n'empêche que beaucoup de pays, enfin les principaux pays de l'Europe, se sont dotés au fur et à mesure de leur capacité militaire spatiale, d'observation, de communication. Mais finalement, il n'y avait pas eu de coordination quelque part au niveau européen. Il existe une coordination au niveau de l'OTAN et des coopérations entre pays. Et là, depuis 2 ans, il me semble, il y a un commissaire européen à la défense et à la sécurité. On voit bien que dans le contexte de la guerre en Ukraine et du retour des menaces et des affrontements géostratégiques, le besoin de renforcer cet aspect résilience et sécurité s'accélère finalement. Et c'est même traduit au niveau de l'Agence spatiale européenne, créée pour la science, a depuis l'année dernière un programme qui s'appelle Résilience, dédié à la défense des moyens spatiaux.
1: Et donc, est-ce que toutes ces mises en place, ces budgets accordés, signifient qu'on avait du retard dans l'usage du spatial dans le domaine de la défense et inversement dans la défense du spatial? Est-ce qu'on peut voir ça dans les deux sens?
2: Ça veut dire que l'Europe dispose de moyens, finalement, et quelque part, a toujours eu une approche de coopération sur la défense. Mais effectivement, en autonomie, n'a pas une autonomie suffisante. Donc on a à peu près des moyens. Il y a certaines capacités, comme ce qu'on appelle l'alerte avancée, détecter des départs de missiles, où il y a des manques, ou alors des choses comme l'observation, où on a des capacités, mais pas en nombre suffisant, effectivement. Mais aussi parce que les budgets de la défense américaine sont incomparablement plus supérieurs à ceux de l'Europe. Il y a eu une montée en gamme de ces matériels et de ces infrastructures de défense plus importantes aux États-Unis qu'en Europe. Mais dans un monde aujourd'hui où on parle de plus en plus de besoin de souveraineté, donc de ce qui ne veut pas dire en fait qu'on n'est plus en coopération. Il y a toujours de la coopération et on le voit aussi aujourd'hui, la coopération se fait bien, même transatlantique, au niveau de nos armées et de la défense. Mais souverain, ça veut être capable de décider soi-même et être capable d'avoir ses propres moyens et de réduire les dépendances. En fait, la souveraineté n'exclut pas la coopération. C'est juste aussi une assurance d'avoir nos propres moyens, ce qui permet aussi, si je prends juste l'exemple des moyens de renseignement, par l'espace, d'avoir ses propres renseignements permet de prendre une décision en ayant maître finalement de son information. Donc c'est vraiment cette histoire d'être maître de son information et de sa décision qui pousse aujourd'hui tous ces programmes-là, que ce soit au niveau de la Commission européenne ou des nations ou de l'ESA.
1: Donc alors vous dites que les financements européens et états-uniens n'ont rien à voir et que ça explique en partie le retard côté européen. Est-ce qu'il y a d'autres raisons à ça selon vous? Par exemple, le mode de décision à 27, est-ce que pour vous ça nous ralentit face à des grandes puissances comme les États-Unis, la Russie, la Chine, ou alors ça permet d'avoir plus de démocratie et donc des décisions d'autant plus fortes?
2: Alors, ce qui est sûr et certain, c'est que En Europe, il faut décider à 27. Et finalement, cet aspect souveraineté, il questionne bien au-delà du spatial, de que signifie la souveraineté européenne. Mais je pense que les différents pays de l'Europe le font. Ça nécessite d'avoir une compréhension commune et partagée de la situation et des décisions à prendre. C'est ça qui fait que ça peut avancer. J'avais parlé donc de Copernicus tout à l'heure, GMES. Ça n'a pas été fait non plus sans douleur. Il y a eu des sacrées discussions entre les différents pays pour arriver à mettre le programme sur pied. Et aujourd'hui, il est très performant. De la même manière que la coopération des pays qui s'est faite autour d'Ariane n'a pas été non plus sans heurts. Il y a eu d'âpres négociations pour arriver à créer le programme Ariane. Mais in fine, ça donnait un succès. On a toujours cette double chose en Europe de devoir effectivement faire à plusieurs. Ça pose des contraintes, ça nécessite de se mettre d'accord. Mais quand on y arrive, c'est effectivement une vraie force et ça permet d'avoir des moyens qui servent à l'ensemble des pays européens et d'outrepasser ce problème des 27. Si on a un objectif commun, des moyens communs qui répondent aux besoins communs, on obtient cette force-là. Après, pour la défense, effectivement, c'est historique hein, et ça dépasse le spatial. Il y a aussi en cela, finalement, l'éternel débat du pourcentage du PIB à la défense qui, dans le contexte qu'on a connu post-guerre froide de l'OTAN, faisait que l'Europe de la défense s'est beaucoup reposée sur la protection américaine. Aujourd'hui, la situation géopolitique fait que les États-Unis font, et de manière tout à fait normale, hein, se tournent vers la Chine et demandent à ce que l'Europe soit un peu plus indépendante.
1: Finalement, ce que vous dites, c'est qu'on s'est beaucoup appuyé en fait sur les États-Unis, notamment avec la collaboration via l'OTAN, mais c'est un allié sur lequel l'Europe aujourd'hui ne peut plus vraiment compter, en tout cas de moins en moins, et ça crée voilà ce sursaut de besoin de souveraineté. Mais est-ce que finalement, c'est presque une bonne nouvelle pour l'Europe d'avoir

0: compris les États-Unis. C'est juste effectivement ce besoin. C'est une opportunité pour qu'on reprenne la main sur un peu plus sur notre défense, notamment l'espace. Et c'est aussi une bonne nouvelle, j'allais dire, parce que malgré tout, quand on parlait de coopération, et j'ai dit que la souveraineté ne s'opposait pas à la coopération sur les deux faces d'une même pièce, on est un meilleur partenaire quand on est plus fort. Se renforcer soi-même, c'est aussi renforcer sa coopération. Un allié fort est forcément plus souhaitable qu'un allié qui ne l'est pas.
1: Et pour finir, la nouvelle programmation européenne, donc le budget 2028-2034, semble plutôt favorable au spatial. La Commission prévoit 131 milliards d'euros pour la défense, la sécurité et l'espace. C'est 5 fois plus que le budget actuel. Est-ce que ça va changer la donne selon vous ?
0: Le spatial européen a cette particularité-là, qu'aujourd'hui, en tout cas, les programmes étatiques gouvernementaux sont souvent insuffisants pour entretenir une activité seule. Je donne l'exemple aux États-Unis. Un opérateur de lancement comme United Launch Alliance a fait historiquement la majorité de ses lancements avec des satellites de la défense, alors que Ariane a toujours dû, et de partir du moment où fuyait sur le marché commercial, et d'ailleurs aujourd'hui, les 2/3 du carnet de commandes d'Ariane sont des satellites commerciaux. On a moins de budget que les Américains qui nécessitent d'être plus performants commercialement. Donc ça nécessite aussi, quand il y a plus d'argent, et c'est une bonne nouvelle, je suis d'accord, il y aurait la tentation de le disperser quelque part. On est l'Europe, il faudra la mesure de ce qu'est le marché européen. À partir du moment où les financements supplémentaires sont bien fléchés, oui, c'est une opportunité pour monter en compétences. Ouais.
1: Parce que des compétences, justement, on en a déjà.
0: On a les compétences, oui, c'est vrai. Peut-être qu'on ne dit pas assez fort que si les astronautes de la NASA ont fait le tour de la Lune avec Artemis 2 et sont revenus, c'est parce qu'ils ont été maintenus en vie et propulsés pendant tout leur trajet par un module de service européen. Et que s'ils ont réussi à faire le tour et à revenir, c'est aussi grâce à l'Europe. Aujourd'hui, beaucoup de modules habités, par exemple, sortent des usines de Thales en Italie. On a des compétences extrêmement fortes. Ils sont peut-être moins visibles du grand public parce qu'il n'y a pas la machine communication, pareil, budget américain. Mais effectivement, après, ça ne veut pas dire non plus qu'il ne faut pas faire d'efforts. Aujourd'hui, ce qu'on constate, c'est une accélération du temps, des innovations qui arrivent très vite, une technologie qui s'accélère. Ça s'est vu avec l'orbite basse, c'est devenu progressivement propice à beaucoup de nouvelles choses. Donc il y a des exemples, ils sont effectivement moins nombreux qu'aux États-Unis, mais il y en a aussi. Et toute la difficulté en Europe, c'est de pas avoir les mêmes moyens, mais aussi on n'a pas les mêmes objectifs. Aller à l'essentiel avec les budgets qu'on a, pour l'instant, c'est la voie que suit l'Europe finalement.
1: Merci beaucoup François Buffenoir. Je rappelle que vous êtes directeur technique et scientifique de Way for Space.
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2: Ilan Crisciolo et je suis coordinatrice des cuisines solidaires pour l'association Le Bouillon de Noailles.
3: Est-ce que vous pouvez décrire un petit peu ce quartier de Noailles à Marseille, qui est un quartier de centre-ville, un quartier populaire, un quartier particulier ici à Marseille?
2: C'est un peu le cœur de Marseille, qu'on considère un peu comme le ventre de Marseille, puisqu'il y a énormément de marchés, de commerces, de bouches, et donc tout le monde vient y faire ses courses ou vient manger ici. C'est un quartier super coloré, un quartier assez mixte aussi, multiculturel, un quartier hyper intéressant à Marseille. Donc là, je vais vous amener dans le nouveau lieu qu'a ouvert le Bouillon de Noailles il y a quelques semaines, qui s'appelle la Cuisine de l'Arc, qui est rue de l'Arc à Noailles.
3: Bah, je vous suis.
2: Alors du coup, la Cuisine de l'Arc, c'est un tiers-lieu qu'on a appelé un tiers-lieu social et culinaire, parce que c'est un lieu où on va entremêler des événements à la fois culturels, des programmations et des activités plutôt sociales, et un restaurant solidaire et un restaurant d'insertion coopératif. Je vais vous en dire un peu plus.
3: Ça sent déjà bon.
2: Oui, ça sent hyper bon. Ça, c'est Mathias qui prépare le service d'aujourd'hui. Ça sent les épices, ça sent un peu une odeur fumée aussi. C'est hyper agréable. Alors du coup, pour ouvrir ce lieu, déjà, il faut savoir que le Bouillon, l'asso, elle a acheté sur ses fonds propres le local auprès d'un bailleur social qui est Solia Provence. Et ce local, il était vacant et assez endommagé depuis quelques années. Il avait été exploité, etc. Donc il y avait énormément de travaux. Et du coup, on a eu un financement européen, donc via le fonds FEDER qui était porté par la région sud au niveau local, de 336 000 euros. Et ensuite, on a eu deux autres cofinanceurs à une échelle plus locale qui sont la ville de Marseille. Et la métropole, c'est via ce qu'on appelle la politique de la ville. Et donc tout ça, ça a permis de rénover le local et de faire des travaux pendant un an.
4: Bonjour.
5: Bonjour, comment ça va?
4: Ça va
6: bien.
5: Est-ce que vous avez réservé?
4: Non.
5: Aya.
7: Chloé Tchédry, je suis la directrice de la Cuisine de l'Arc. On est une coopérative, ce qui veut dire qu'il y a des personnes du quartier, des associations qui participent à l'élaboration, à la création et au développement de ce restaurant. Aujourd'hui, on a plus de 70 personnes qui peuvent faire la déco, qui nous ont aidés à poncer les tables, à trouver notre modèle économique, à réfléchir à comment faire un restaurant qui soit solidaire et rentable. On est une entreprise qui fait de l'insertion professionnelle. Donc on a des personnes qui sont ici pour apprendre les métiers de la restauration, que ce soit la salle ou la cuisine. Et donc on va les former pour leur permettre après de travailler dans la restauration. Et la dernière particularité, c'est qu'on est un tiers-lieu, donc on fait des activités, des ateliers. Et le but, c'est que les gens s'emparent de ce lieu et ils fassent plein de choses qui leur donnent envie de passer du temps ici, quoi, qui s'approprient ce lieu.
5: Allô, t'as une volaille, un encorné, suivi de deux beignets, un tagine, une saucisse.
3: Aujourd'hui, qu'est-ce qu'on peut retrouver à la carte?
7: Ouh là là, aujourd'hui on a notre fameuse saucisse purée qui est quand même notre plat phare. On a toujours un plat végétarien à la carte, on a souvent des inspirations de plein de cuisines très différentes. Et on a aussi les bons plans qui sont des plats à moins de 10 euros.
2: On est vraiment sur un restaurant qui marche tous les midis en semaine. À Noailles, il y a plein de commerces et de restaurants très très accessibles à bas coût, mais où il n'y a pas forcément une réflexion sur la qualité et la provenance des produits. Et il y a aussi maintenant pas mal de nouveaux restaurants qui pop et qui sont des restaurants très très chers et inaccessibles aux gens qui habitent ce quartier. Et donc on essaye un peu de se positionner pile au milieu avec une carte accessible avec des plats de 7 à 13 euros, mais des produits qui sont si possible bio, agriculture raisonnée, locaux. Donc voilà, c'est plein de défis. On va essayer d'à chaque fois équilibrer un peu tout ça.
3: Quand vous parlez de cuisine solidaire, qu'est-ce que vous entendez par là ?
2: l'idée, c'est que ça soit pas un restaurant que pour les personnes qui peuvent se le permettre, mais on a envie que des personnes avec moins de ressources puissent venir profiter d'une sortie au restaurant, se faire plaisir, être servies et passer un bon moment. Pour ça, on a mis en place un système qui s'appelle les bons repas, des tickets d'une valeur de 10 euros qui permettent du coup de payer un peu moins cher son repas, voire de manger gratuitement selon ce qu'on choisit à la carte. Alors, ils sont distribués par des structures associatives et sociales avec lesquelles on travaille. Et ces tickets, ils sont soit achetés directement par des associations si elles le peuvent, soit achetés par des mécènes qui peuvent être des entreprises ou des fondations, et après on se charge de les redistribuer. Ou nous, en tant qu'asso, le Bouillon, on a aussi reçu quelques aides publiques pour commencer l'action et distribuer des premiers tickets. Donc l'objectif cette année pour nous, c'est d'en distribuer 1500.
3: Combien de couverts ce midi ?
5: 30 ! Ça veut dire que la salle est remplie.
3: Complet.
5: Complet.
3: Qui est-ce qui vient manger ici ?
7: Waouh, tout Marseille. On a à la fois les coopérateurs et les coopératrices, leur réseau, des copains, copines de toute l'équipe, parce que je crois qu'on est assez fiers de ce lieu. On a beaucoup de gens du réseau du Bouillon, parce que franchement, le Bouillon est très présent et puis ils connaissent...
3: Le Bouillon de Noailles.
7: Le Bouillon de Noailles, pardon. Et ils connaissent pas mal d'assos, etc., qui viennent manger. Et puis il y a des gens qui viennent pour la cuisine de notre chef, qui avait déjà un resto avant, qui a une cuisine assez réputée.
1: Je suis Frédéric Olive, je suis le directeur d'un incubateur d'entreprise qui s'appelle Cosens, qui se situe à 100 mètres à vol d'oiseau.
3: C'est la première fois que vous venez manger ici ?
1: Non, c'est pas la première fois.
3: Qu'est-ce qui vous a fait pousser la porte ?
1: Le projet. On connaît un peu les deux structures, on se parle régulièrement, on va dire.
3: Avec le Bouillon de Noailles, vous voulez dire ?
1: Avec le Bouillon de Noailles et avec quelques actions communes aussi d'accompagnement d'entrepreneurs. Donc on a des entrepreneurs qui utilisent les locaux du Bouillon pour tester leur activité de traiteur et pour les faire dans les règles de l'art. Et donc on joue le jeu de venir déjeuner ici pour faire en sorte que le projet marche le mieux possible. Ça draine des publics différents, ça participe à la... Comment dire, au dynamisme et à la revitalisation du quartier.
3: Qu'est-ce que vous avez mangé aujourd'hui ?
1: Un plat régressif, saucisse purée. C'était très très bien.
4: Andrea, je viens de Toulon. Alors moi je suis manager et je viens pour découvrir ce lieu que j'ai découvert en fait sur Facebook. Pour tout vous dire, j'ai habité la rue d'Aubagne il y a de très nombreuses années.
3: Donc vous connaissez le quartier ?
4: Je connais le quartier, c'est ça.
3: Pourquoi vous aviez envie de découvrir ce lieu ?
4: Parce que je trouvais ça original, le concept, ce restaurant qui est en fait ouvert vers les autres avec une dimension sociale. J'ai mangé succulent tagine et les mets sont juste délicieux. Je trouve que l'atmosphère est vraiment très sympathique, très conviviale. Je vois que le restaurant est plein, qu'il y a un engouement pour ce type de restaurant. Je me suis régalée, mais je n'ai pas fini. J'attends mon dessert.
5: Vous voulez boire quelque chose, messieurs, dames ?
6: Ouais.
5: Qu'est-ce qu'on boit alors ? Regardez.
7: Pour moi, l'enjeu principal, il est que les gens ils s'approprient ce restaurant et ce lieu. C'est-à-dire que ça soit un lieu de Noailles à part entière, que, comme c'est le cas pour l'instant, les voisins voisines passent, viennent nous dire bonjour, goûter un truc, que ça soit un lieu qui soit vivant, en fait. Les voisins et les voisines, c'est les premières personnes qu'on a invitées à manger, à goûter la carte. Et on veut que ça soit ça. Quand on recherche des gens, comme là, on recherche en service, on recherche d'abord les voisins voisines, parce que c'est normal et qu'en fait, on veut être intégré dans le quartier.
2: Pour l'instant, on est assez content parce qu'il y a une bonne fréquentation. Il y a plusieurs jours où on est complet. On doit même refuser du monde. Donc, ça veut dire qu'il y a un écho. Ça veut dire que le concept et la cuisine plaisent beaucoup. Et dans la cuisine de l'Arc, c'est aussi un lieu où on va proposer une programmation d'activités, d'événements. Donc, ça peut être des ateliers autour de la cuisine, des ateliers créatifs, des expos, des projections, des restaurants éphémères pour des gens qui veulent se lancer en cuisine. Vendredi, on a fait une scène ouverte avec des personnes qui sont venues faire de la musique, mais aussi du théâtre, lire des contes, etc. Et il y avait une petite restauration qui était prévue sur place. Donc si on peut faire un tour, un peu de cuisine, c'est chouette. Si elle peut être préparée collectivement avec plusieurs mains, c'est encore mieux, encore meilleur. Donc on essaye toujours qu'il y ait un petit fil conducteur autour de la cuisine.
3: Ce qui est intéressant avec l'association Le Bouillon de Noailles qui porte la cuisine de l'Arc, c'est d'envisager la cuisine comme un facteur de cohésion sociale, de lien social.
2: Bah, c'est exactement ça. En fait, le bouillon, à travers nos différentes cuisines, nos différents projets, on essaye toujours de créer de la rencontre en fait, entre des personnes qui ne se fréquenteraient pas forcément en dehors de ces temps-là. La cuisine, après, ça permet vraiment de délier les langues. Les gens se racontent leur manière de faire, leurs recettes préférées. Et donc, ça crée directement un lien. C'est assez facilitant de cuisiner, de partager des repas. Et donc, ça, c'est un peu la recette magique qu'on utilise dans tous les projets du bouillon, dans toutes les cuisines. Et c'est ce qu'on a envie de faire aussi à la cuisine de l'Arc, en permettant, avec des grandes tables aussi, qu'il y ait des personnes qui ne se connaissent pas forcément, qui partagent un repas ensemble.
5: Ah, vous êtes combien ?
8: On est 4.
5: C'est pas possible, j'ai pas la place.
8: Ça marche.
5: Désolée, je suis complète. N'hésitez pas à m'appeler la prochaine fois.
8: D'accord.
5: Comme ça, je vous réserve. À la prochaine.
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1: Vous connaissez Audre Lorde ? Elle se disait poétesse, guerrière, mère, lesbienne, noire. Elle utilisa sa poésie comme une arme pour donner une voix aux personnes minorisées et silenciées par la société états-unienne. Elle n'eut de cesse de combattre, dans sa vie et dans ses textes, le racisme, le sexisme, l'homophobie et toutes les formes d'exploitation et d'injustice sociale. Audre naît en 1934 à Harlem, à New York. Ses parents, d'origine caribéenne, mettent l'éducation au cœur de leur projet migratoire de réussite sociale. Ils essayent de la protéger, elle et ses sœurs, de la violence des rapports sociaux de classe, de race, de sexe de la société états-unienne de l'époque. Ils n'en parlent pas. Un jour, dans le métro new-yorkais, elle fait l'expérience du racisme. Audre est une enfant. Le choc est violent. Elle prend conscience que sa négritude dérange. Elle prend aussi conscience que le silence de ses parents ne l'a pas protégée. Nos silences ne nous protégeront pas. Audre a commencé à parler tard, à 5 ans. Les livres occupent une place importante dans son enfance et dans sa jeunesse. À 13 ans, elle intègre un lycée à majorité blanche où elle rejoint un club de filles passionnées par la poésie. Audre écrit de la poésie pour survivre, pour conjurer ses peurs, pour apprendre de ses peurs, pour rester debout. Pour poursuivre ses études de littérature à l'université, elle est aide-soignante la nuit. Elle sera aussi ouvrière, aide-bibliothécaire, bibliothécaire, puis professeure de littérature anglaise à l'université. Toute sa vie, elle refuse d'être réduite au silence. Elle lutte par la poésie, par l'enseignement, par la parole et par le militantisme contre l'invisibilité imposée aux personnes exploitées, minorisées en raison de leur classe, leur race, leur sexe, leur sexualité. En 1962, elle épouse Edwin Rollins, un homme homosexuel avec qui elle a 2 enfants. Cette union leur permet de vivre leur vie librement. En 1966, Audre est invitée comme poétesse en résidence à l'université de Tougaloo dans le Mississippi. Elle y rencontre Frances Clayton, qui sera sa compagne pendant plusieurs années. Audre écrit, elle publie des poèmes, des essais et un roman, Zami, qu'elle qualifie de biomythographie. Elle se dit poétesse, guerrière, mère, lesbienne, noire. Audre brise les silences, met des mots, transforme sa parole en action. On ne détruit pas la maison du maître avec les outils du maître. Audre fait les liens. Comme Sojourner Truth avant elle, elle dénonce la hiérarchisation des multiples formes d'oppression et prône une lutte globale pour la justice sociale. Sa prose et sa poésie sont des armes pour les mouvements pour les droits civiques, pour la libération des femmes et des homosexuels, pour les artistes noirs. Audre se bat, contre le cancer aussi. D'abord du sein, puis du foie, qui finira par l'emporter en 1992. Peu avant sa mort, elle prend le nom de Gamba Adisa, guerrière, celle qui se fait comprendre. Les mots contre le silence, la poésie pour conjurer la peur. Quand le soleil se lève, nous avons peur qu'il disparaisse. Quand il se couche, nous avons peur qu'il ne se lève pas le lendemain. Quand nos ventres sont pleins, nous redoutons l'indigestion. Quand ils sont vides, nous craignons ne plus jamais avoir à manger. Quand nous aimons, nous avons peur que l'amour s'évanouisse. Quand nous sommes seuls, nous avons peur qu'il ne revienne jamais. Et quand nous parlons, nous avons peur que nos mots ne soient pas entendus ni accueillis. Mais quand nous nous taisons, nous avons peur aussi. Alors mieux vaut parler et se rappeler que nous n'étions pas censés survivre.
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1: Bienvenue à Siran, petit village du Cantal, tout près de la frontière avec la Corrèze et le Lot, entre Tulle et Aurillac. 467 habitants au compteur, on y trouve plein de petits hameaux dispersés et surtout un bourg qui s'est construit petit à petit autour d'une départementale au siècle dernier. Et depuis septembre, un nouveau bâtiment en plein milieu a ouvert ses portes pour les habitants, le Trait d'Union.
2: On a voulu enlever la maison d'habitation qui cachait un petit peu la vue sur le village.
1: Guy Mespoulet, c'est le maire de Siran depuis 2020.
2: Pour ouvrir le village, et on a gardé donc le bas, on l'a reconstruit et on a gardé la terrasse pour ouvrir le bâtiment sur le village.
1: Plutôt que des maisons aux grands murs qui encadrent les rues, l'idée ici est d'offrir une perspective accueillante.
2: C'est ouvert, c'est un lieu qui se veut de cohésion sociale, d'accueil des gens, et vous allez voir sur la terrasse, on a envie de s'y arrêter et puis de s'y reposer un petit peu.
1: Et le bâtiment est surtout composé d'une salle de 80 mètres carrés au premier étage, puis une au rez-de-chaussée qui côtoie un petit hall ouvert avec table de ping-pong et boîte à livres à disposition des habitants. Pour le moment, il faut encore que la dizaine d'associations du village apprivoise le bâtiment, mais le Trait d'Union est déjà bien utilisé.
2: Elle est déjà prise deux jours par semaine pour les temps d'activité périscolaire, des activités gymniques qui sont là. Il y a aussi une activité théâtre qui se prépare, qui va être le spectacle va être présenté à la fête des écoles.
1: Les deux classes de maternelle et d'élémentaire ont cours à la mairie juste à côté, en attendant que les travaux de la nouvelle école soient terminés. Et sitôt que les cloches sonnent 16h, les enfants se rendent au Trait d'Union. Aline Damprin surveille les deux classes le midi et s'occupe d'eux sur le temps périscolaire.
3: Déjà, c'est tout neuf, donc déjà, c'est plus accueillant. En plus, les couleurs sont belles, ça amène de la gaieté. Et ouais, les enfants sont contents.
1: Si la forme de la porte cochère de l'ancienne grange a été gardée, l'intérieur de la garderie au rez-de-chaussée est tout neuf. En fin d'après-midi, il permet d'accueillir notamment l'activité théâtre. Et juste au-dessus, Pascal Bertonu, enseignante d'histoire retraitée, s'occupe d'un deuxième petit groupe.
4: Moi, je fais de la lecture. Donc, ils sont installés sur des petits coussins par terre et j'adapte en fonction. Voilà. Donc, lequel idéal ? Lequel idéal ?
1: Ce jour-là, la conteuse accueille
5: Ainoa, Marceau,
6: Yana,
7: Yvonne,
8: Marilou,
9: Lilou,
10: Nina.
1: Avant, les enfants pratiquaient ces temps d'activité périscolaire à la mairie, près de leur classe.
11: Est-ce que c'est plus confortable ?
12: Ah, oui, là, c'est plus confortable.
11: Et est-ce que c'est plus chaud ?
12: Oui, un peu quand même.
11: Et est-ce qu'on entend bien quand on parle dans
12: cette
11: salle ?
12: Oui, ça résonne un petit peu.
11: Est-ce que vous sentez bien ici ?
12: Oui.
11: Vous êtes content de venir ?
12: Oui.
11: Bon, ben voilà. L'histoire d'aujourd'hui, c'est l'histoire du petit poisson à pois. On la lit ?
12: Oui.
11: Allez, alors tout le monde voit les
1: images. Le Trait d'Union fait partie d'un ensemble de rénovations enclenchées par le maire depuis 2020. Après le rachat de l'épicerie-bar pour sa rénovation, le Trait d'Union renouvelle cette zone centrale du bourg, avant que ne s'ajoute la mairie et l'école d'ici quelques années. Mais pour le moment, rien que pour ce bâtiment, le maire fait les comptes.
2: On dépasse les 600 000 euros, je crois que c'est 615 000 euros qui étaient là dans le projet, c'est essentiel.
1: Les fonds européens FEDER ont financé environ 260 000 euros, soit 42% de la facture finale.
2: On ne pourrait pas envisager, si vous voulez, de faire des travaux de cette envergure sans un financement important. Et moi, je me réjouis. Oui, parce qu'on a parfois des a priori. On dit, mais un petit village comme nous ne va pas intéresser la région qui est gestionnaire des fonds européens, quoi. Quand j'ai reçu la notification de ça, je peux vous dire que ça a été un bonheur et aussi un peu de fierté parce que je ne m'y attendais pas trop.
1: D'autant plus étonnant pour le maire que Siran fait partie des communes les plus excentrées de la région Auvergne-Rhône-Alpes, à 4h30 feuille de route de Lyon. Mais Guy Mespoulès avait mis en avant le profil particulièrement tenace de la commune, qui, malgré un nombre d'habitants très faible, maintient une école sur place. Cette caractéristique rurale a aussi joué, selon lui, dans le dossier de candidature au fonds européen.
2: Ça a compté parce que l'Europe, elle est pas une. Il y a des territoires, ils sont différents, et montrer un petit peu que l'Europe s'intéresse aussi à des endroits qu'on dit isolés, en train de mourir, en train de périr, s'intéresser à eux, c'est important, parce que quand on s'intéresse à ça, ça veut dire qu'on s'intéresse aux gens.
1: Avec un nouveau et dernier mandat à la tête de Siron, Guy Mespoulès compte bien achever ses grandes rénovations au profit des habitants. Et s'il espère que le club cycliste du coin prendra bientôt la terrasse du Trait d'Union comme point de rendez-vous, il compte aussi sur la création bientôt d'un club de ping-pong sur place.
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1: Bonjour Michel Derdevet.
2: Bonjour Laure Sobron.
1: Vous êtes le président de Confrontation Europe et aujourd'hui avec vous nous allons parler de modèle social européen ou de contrat social européen.
2: J'accepte volontiers, Laurence, les deux versions puisque c'est des concepts et des notions que développe souvent Laurent Berger. Alors Laurent Berger, on connaît, il a été secrétaire général de la CFDT, comme vous le savez, de 2012 à 2023. Il a été aussi, on le sait moins, président de la Confédération européenne des syndicats. Et avant donc ses fonctions aujourd'hui à l'Institut mutualiste pour l'environnement et la solidarité du Crédit Mutuel Alliance Fédérale, il a donc eu une vision panoramique européenne sur ces notions de modèle social ou de contrat social européen. Et Laurent Berger, dans cet article, nous livre une analyse précise et engagée de l'actualité européenne en appelant à refonder, vous l'évoquiez, Laurence, le contrat social européen, sans sacrifier pour autant les acquis qui font sa singularité.
1: Alors, face aux crises récentes, la Commission semble prioriser la compétitivité au détriment du social. Quel est le sentiment de Laurent Berger face à ces remises en cause du modèle social européen ?
2: Il faut d'abord comprendre d'où parle notre interlocuteur. Laurent Berger, je le rappelle à l'instant, s'inscrit dans un syndicalisme réformiste et son entretien témoigne de sa lucidité face aux défis de notre temps. Fort de son parcours à la CFDT, mais aussi dans le monde de la banque et des assurances mutualistes, il est animé par une conviction forte. Les enjeux sociaux ne doivent pas, selon lui, être traités comme de simples sous-produits de la macroéconomie. Et d'ailleurs, il récuse le terme de crise en soulignant qu'il fait mieux vivre dans la zone européenne que partout ailleurs dans le monde et que tous les indicateurs confirment cette situation. Quand on aborde les risques avec Laurent Berger pesant sur notre modèle social européen, notre interlocuteur s'oppose clairement aux tentatives de remise en cause des acquis sociaux existants. Et bien qu'il perçoive le contrat social européen comme quelque chose de mouvant et d'évolutif, il tient à ce que son socle soit impérativement préservé et rappelle que la construction européenne est intimement liée à ce qu'on appelle l'économie sociale de marché et que la remise en cause de ce terme ces dernières années constitue, pour reprendre ses mots, un péril profond pour le projet européen.
1: Alors, l'entretien appelle à la refondation du contrat social européen. Quelles transformations précises sont prônées ?
2: Laurent Berger, ça ne vous étonnera pas, il appelle à refonder le contrat social européen, mais il n'appelle pas à remettre en cause les acquis sociaux existants, bien au contraire. Pour lui, la compétitivité réside précisément dans notre modèle social, dans la mesure où celui-ci constitue notre élément le plus différenciant par rapport aux autres grandes puissances, il convient selon lui d'en jouer comme d'un atout. Mieux vaut approfondir donc ce modèle que d'imiter une logique de dérégulation totale. Et vous savez, Laurence, c'est sans doute le vent qui nous vient d'outre-Atlantique, mais pas que, aujourd'hui. Et c'est là que réside, dans ce modèle social européen, notre véritable compétitivité sur le long terme. Aller contre le pacte vert, aller contre le socle européen des droits sociaux, aller ou se battre contre la lutte, contre la crise écologique, c'est en fait se tirer une balle dans le pied. Par contre, les Européens, ils doivent investir dans l'éducation, dans la transition environnementale et dans la formation, parce que c'est tout simplement plus efficace que de construire un monde de précarité et d'inégalité. Et donc, si l'on commence à concevoir la compétitivité comme une réduction des coûts sociaux, vous savez, Laurence, la partie sera perdue d'avance, car la cohésion sociale, c'est bien un pilier essentiel du projet européen, et sans elle, ce projet européen est voué à l'échec.
1: Et quel levier pourrait permettre justement cette transformation appelée de ses voeux ?
2: L'entretien, il prend clairement un modèle plus mutualiste que capitaliste, tout en percevant les transitions en cours comme des leviers de création de valeur, à la fois économique et sociale. Laurent Berger, il appelle à davantage de formation pour les salariés afin de développer de nouvelles compétences. Il réclame également plus de démocratie. Vous savez, c'est pas un vilain mot, la démocratie, au sein des entreprises, pour faire vivre le dialogue économique et professionnel sur le lieu de travail. Et il plaide enfin pour orienter les investissements vers la décarbonation. Vous voyez, des chantiers qui sont en haut de l'agenda politique européen et qu'on oppose trop souvent à la compétitivité.
1: Merci beaucoup Michel Derdevet. Je rappelle que vous êtes le président de Confrontation Europe.
2: Merci Laurent Sobron, à bientôt. 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
8: Dans cette deuxième partie, Thuy, un ancien Khmer rouge, revient sur son histoire. Soldat dans l'armée, puis réfugié, Thuy s'est retrouvé en France dans une famille adoptive. Adulte, il a fait le choix de retourner au Cambodge où il vit aujourd'hui. Je te rencontre aujourd'hui à Siem Reap. Donc tu as un parcours étonnant, tu es né au Cambodge, tu es parti en France, tu es revenu 2 semaines avec l'armée française pour déminer les mines que tu avais posées. Enfin, tu t'es rendu compte en déminant tes premières mines que c'était toi qui les avais posées grâce à ce petit ruban rouge qui était ta marque de fabrique, une sorte de protection pour ne pas sauter dessus. Tu quittes le Cambodge après 2 semaines et là tu commences à voyager donc en Afrique. Mais pourquoi est-ce qu'aujourd'hui je te retrouve ici à Siem Reap?
9: Par hasard.
8: Est-ce que le hasard existe?
9: En catho, non. En étant catholique, non. En étant bouddhiste, je ne sais pas. En fait, dans mes voyages, j'ai rencontré pas mal de gens comme toi. J'ai rencontré un certain Pascal, un Français qui faisait son tour du monde en autostop et compagnie. Donc voilà, il faisait son tour du monde. Sauf que lui, il partait de l'autre côté, moi je partais de l'autre côté. Et à un moment donné, on s'est retrouvés en Thaïlande. On s'est retrouvés à Bangkok, en fait. Et nez à nez, dans le même hôtel, limite près de la chambre, l'opposé, quoi. Et puis il me dit, oh, qu'est-ce que tu fous là? Ah bah ouais, bah non, mais attends, moi je veux bien aller voir le Cambodge, je veux voir les temples d'Angkor, etc. Donc à l'époque, c'est encore sous les ruines et tout ça, c'est pas comme maintenant. Et il me dit, si tu veux, on y va ensemble, voir les temples, etc. Je dis, non, on y pense même pas. Je t'en ai déjà parlé. On s'est rencontrés au Kenya. On avait déjà discuté de cette histoire, de son histoire, de mon histoire, etc. Donc je lui ai déjà dit que je ne retournerai jamais au Cambodge. Donc il a compris, il a dit, oh, bon, d'accord, ok, non, pas de problème. Écoute, je pars 3 jours en Cambodge. Toi, tu restes ici à Bangkok. Le lendemain, il part au Cambodge. Et le soir, il me téléphone, écoute, je suis à Diflic, là, et ils sont en train de me mettre des menottes parce que j'ai pas de passeport. Donc regarde dans ma valise si j'ai des passeports ou pas. Effectivement, il y a son passeport dans la valise. Et il me dit, écoute, là, ils vont m'enfermer pour toute la nuit, donc s'il te plaît, trouve un moyen pour m'enlever mon passeport pour qu'il me libère, quoi. Donc j'ai pris la décision de partir sur la frontière cambodgienne, à Poy Phet. Et quand je suis arrivé là-bas, ils l'ont libéré, évidemment, et il m'a dit, puisque t'es là, tu peux traverser maintenant. Et j'ai traversé. Et depuis, je ne suis jamais revenu.
8: Ah oui, donc t'es revenu en 2006 avec ton ami Pascal, que tu as récupéré à la frontière Poy Phet, et depuis tu es là.
9: Voilà. Du coup, je ne suis plus jamais retourné en France. Enfin si, pour les vacances, pour ma famille, mais pas pour y vivre. Mais je n'ai plus bougé.
8: Et comment ça se fait que tu as réussi à finalement te réacclimater à ton pays? Parce que dans ta tête, c'était niet, quoi.
9: Oui, c'était pas si simple que ça, mais c'est vrai que c'était vraiment, vraiment niet. Mais je pense que je me suis retrouvé à Siem Reap, ici. Peut-être que je reconnaissais des choses, peut-être que des choses me revenaient. Et j'avais toujours cette haine, mais je regardais les gens qui étaient souriants, qui était pas si différent que moi. Je parlais encore mon Khmer un peu approximatif. Donc ils se foutaient un peu de moi. Mais ça, c'était pas grave. J'étais ni Khmer, ni français. C'était pas grave non plus. J'ai rencontré la communauté française ici, qui me considérait comme un Khmer. Mais j'ai rencontré aussi des Khmer, qui me considérait comme un Français. C'était pas grave non plus. Et en fait, petit à petit, j'ai compris que j'aimais ce pays. En fait, j'ai compris que c'est ça qui me manquait. C'était de revenir ici, dans mon propre pays, pour passer un séjour. Et alors, j'ai décidé de poser mon sac à dos et d'y rester. Voilà.
8: Et alors, en arrivant ici, tu étais en mode voyage avec ton sac à dos. Mais pour rester sur place, il fallait aussi trouver un moyen économique de pouvoir survivre.
9: Économique, pour l'instant, c'était pas encore l'alerte rouge, parce que j'avais pas mal économisé aussi, avec la Légion, avec mes parents aussi m'ont un peu subventionné aussi, donc ce n'était pas encore l'alerte rouge, mais effectivement, il fallait que je travaille, en fait. Et au fait, je m'étais donné un an. Dans ma tête, c'était de dire, bon, si en un an, je résiste, c'est que je peux vivre ici. Et en un an, j'ai essayé de faire... à droite, à gauche, de trouver du travail. En même temps, j'ai compris aussi que les gens étaient beaucoup plus pauvres que moi. Et je voulais les aider. Je voulais aider mon propre pays. Et j'ai commencé par aider les femmes. Alors, les femmes en prostitution. Pourquoi, je ne sais pas. C'était comme ça. Je me suis dit, oh, peut-être une arrière-pensée à ma sœur, ma maman, je ne sais pas. Et je voulais sortir les jeunes filles de la procession pour les remettre à l'école, leur donner une éducation, un peu comme on m'a tendu la main à un moment donné. Et donc l'idée, c'était de subventionner les études, de leur payer la nourriture, du riz, et pour qu'ils se viennent, et en même temps d'aller à l'école. Ça s'est cassé la gueule. Hein.
8: La prostitution ici au Cambodge, donc en 2006-2007, hein, ton retour, elle est destinée à qui ? Aux locaux ou aux expatriés, aux voyageurs ?
9: Les deux. En fait, depuis l'ouverture des frontières, tu vois beaucoup de gens, des personnes âgées arriver dans ce pays, seules. Aujourd'hui, elle est beaucoup plus contrôlée. Elle est plus destinée, la prostitution, elle est plus destinée maintenant à un public de masse comme les Chinois, les Coréens, ou alors des Cambodgiens riches. Mais elle est plus protégée, enfin elle est plus protégée. On n'arrivera jamais à protéger la prostitution, mais c'est-à-dire qu'elle est plus contrôlée, si tu veux.
8: Mon premier souvenir de Siem Reap, je suis passé ici en 2003-2004. Et donc Siem Reap est encore une ville poussiéreuse à ce moment-là. Il y avait très peu de routes goudronnées. Et tu avais effectivement partout les néons roses avec les filles assises sur des tabourets à attendre les clients qui voilà, étaient pas encore nombreux à l'époque. Mais c'était très visible, ça sautait aux yeux.
9: Oui, c'est le sport national. C'était le sport national, en fait, à l'époque. Maintenant, le gouvernement a fait un gros travail sur ce genre de maison close, si tu veux. Et donc, a commencé à chasser parce qu'il y avait justement l'arrivée des touristes en masse. Ça s'est commencé en 2000, à partir de 2000, 2004, 2005, 2006, là ça a commencé, le tourisme de masse en fait. Et donc il fallait un peu nettoyer la ville. Donc la police a commencé à nettoyer tous ces genres d'endroits, les drogués, les handicapés. Handicapés par la guerre, ou pas forcément par la guerre, par les accidents de moto ou des mines ou des choses comme ça. Et après, la ville a été plus ou moins contrôlée, elle est rentrée dans l'UNESCO. Donc, il y avait beaucoup de choses qui s'est créées. Les hôtels ont poussé comme les champignons. Les restaurants ont été ouverts. Donc, il a fallu cacher un peu cette petite misère. Et donc, ils ont fait un nettoyage énorme sur la ville de Siem Reap, si tu veux. Donc, les maisons sont fermées. La prostitution n'est pas visuelle comme tu as vu il y a quelques années. Mais ça existe toujours. Hein, ça existe toujours.
8: En 2006, hein, quand tu reviens ici, est-ce qu'on parle encore du Khmer Rouge ? Est-ce que c'est quelque chose qui existe encore ?
9: C'est un sujet assez tabou. Mais je peux comprendre. Parce que je t'ai dit il y a quelques minutes que plus ou moins, à un moment donné, nous avons été Khmer Rouge. Donc c'est un sujet qui est devenu tabou. C'est-à-dire quand on rentre vraiment dans les détails, on s'aperçoit que cette personne a suivi l'idéologie. Voilà. Par exemple, ma belle-mère qui est ici, pour survivre, elle a dû faire des choses qui pouvaient protéger ses enfants. Et bien sûr, dans la dénonciation, mais toutes sortes de choses. En fait, mais en fait, à un moment donné, tu vis dans l'action. En fait, tu es Khmer Rouge.
8: Et quand est-ce qu'on arrête d'être Khmer Rouge ? À partir de quel moment on a pu retrouver une sorte de dignité ou de liberté, ou en tout cas de pouvoir faire des choix, ses propres choix ?
9: Depuis 93. Donc quand on a chassé les derniers Khmer Rouges qui étaient enfouis dans les montagnes, dans les forêts, etc., on rendait l'armement à cette époque. Et là, plus personne n'était Khmer Rouge, en fait.
8: Qui c'est qui a chassé les Khmer Rouges en 93 ?
9: La Lontac, le gouvernement français, les Américains, et une grosse opération ici. Voilà.
8: Donc on a désarmé les Khmer Rouges, qui sont redevenus Khmer. Et la vie a essayé de se reconstruire.
9: Exactement.
8: Et tous les dirigeants ?
9: On ne va pas rentrer dedans.
8: On ne veut pas rentrer dedans. Mais tous les dirigeants de l'Ancar, c'est ça, hein, c'est de l'Ancar, eux étaient encore là.
9: Oui.
8: Bon, comme ils n'avaient plus de pouvoir ou plus.
9: Ils étaient répandus dans leur village, cachés. On les a retrouvés. Maintenant, ils sont dans les jugements et compagnie. Bon, voilà. Et ça n'intéresse plus personne.
8: Alors, si tu peux en parler, t'en parles pas. Mais moi, j'ai été marqué par la visite du S21 et par le Killing Field. Est-ce que tu as découvert ces endroits ? Est-ce que tu y allais ou pas ?
9: J'ai beaucoup voyagé en Cambodge. Enfin, je pense que j'y suis allé dans toutes les provinces, pas toutes les villes, mais j'ai visité le Cambodge en fin fond, etc. Parce que je t'avais dit aussi que je recherchais aussi la trace de mes parents, la trace de ma famille. Mais il y a un endroit où je ne suis jamais allé, c'est le S21. Non, je n'irai pas. Et encore moins le Killing Field. Je pense que c'est la peur. Pour un homme de 41 ans, enfin 48, je ne sais pas. Je pense que j'ai peur. J'ai peur de trouver des images. En même temps, je veux savoir, mais en même temps, j'ai peur. En fait, j'ai peur de retrouver des photos ou des images ressemblant ou semblant et de me dire, ils sont là. Et c'est ça que j'ai peur. J'ai pas envie qu'ils soient là. Et pourtant, je suis persuadé qu'ils sont là-bas.

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4: Que tu as fait ce cheminement hein, d'essayer de retrouver ta famille. Donc là, c'est quand tu reviens en 2006 et que tu restes ici, tu as parcouru le Cambodge pour essayer de retrouver ta sœur, ton frère, tes parents, de retrouver le village dans lequel tu as grandi. Et qu'est-ce que tu as retrouvé dans cette recherche ?
5: J'ai retrouvé justement ce fameux majordome, ce fameux oncle, qu'on appelle l'oncle. Mais il a un peu perdu aussi la tête, au fait. Donc il racontait un peu des n'importe quoi et comment, et plus ou moins traumatisé aussi par les événements. Il m'a raconté un peu l'histoire de ma petite famille, mais sans trop vraiment rentrer en détail. C'est dommage parce que j'ai perdu la bande sonore. Et de ce que j'ai compris, c'est une famille bourgeoise, qui en avait pas mal de champs de pastèques, des champs d'oranges et compagnie.
4: Et ça, tu te souviens plus, toi, d'enfant, de ces pastèques, de ces chants, de tes parents ?
5: Si, un peu, quand même. Si. J'ai quand même 2-3 images, mais c'est pas précis, au fait. Mais je me souviens vraiment des prairies immenses, de l'agriculture, des pastèques. Ça, je me souviens. Mais...
4: Et ces lieux, tu les as retrouvés ?
5: Oui, j'ai retrouvé le lieu. J'ai même retrouvé la maison, qui est effectivement à Sdao. C'est la banlieue du Battambang. Maintenant, c'est quelqu'un qui habite là-bas, enfin, d'une autre famille qui habite à l'intérieur. Mais je n'ai pas tellement reconnu, en fait. Là, c'est parce que ça a été détruit, je pense. Il n'y a plus de pastèques, il n'y a plus d'oranges, il n'y a plus rien, en fait. Comment dire, l'atmosphère me dit quelque chose. Mais pas précisément, en fait.
4: Mais tu as retrouvé personne de ton enfance, de ton village d'enfant, des gens que tu connaissais à cette époque-là ?
5: Non, je sais pas.
4: Et que tu as rencontré plus tard dans les camps, en étant avec les Khmers rouges à ce moment-là, tu as quand même vu des gens. Enfin, tu n'étais pas seul, tu n'étais pas isolé. Dans toute cette époque, jusqu'à ton départ en France, en 88, tu étais ici au Cambodge. Et ces gens-là, tu les as jamais retrouvés ?
5: Non, je ne les ai jamais retrouvés. En fait, les gens, les clans que j'étais pour les Khmers rouges, quand les Vietnamiens sont venus dans les années 80, on a premièrement chassé les Khmers rouges avec les Vietnamiens qui venaient délivrer le Cambodge. Et donc, nous, on s'est enfuis. Et c'est là qu'on a commencé vraiment à se séparer. Les clans et les clans se sont séparés. Et nous, on est partis dans les régions nord, en direction de la Thaïlande. Et on s'est retrouvés dans le camp de Sakeo. Sakeo accueillait les anciens Khmers rouges, si tu veux. Mais bon, on était habillés en noir, on avait des armes. Et donc, ils ont commencé à nous chasser.
4: Là, c'est quoi ? C'est avant que tu ailles en France, c'est ça ?
5: Oui, c'est avant que j'aille en France, oui. Ils nous ont chassés, puis un des plus grands a dit « on va aller au camp de Khao Dang ». Mais d'abord, il faut qu'on se retrouve des vêtements, il faut qu'on se retrouve d'autres choses, et il faut qu'on lâche nos armes quelque part, parce que sinon, on ne sera jamais accepté, au fait. Parce qu'on n'avait plus de nourriture, on n'avait plus rien à manger, et voilà. Et donc, on a traversé une forêt.
4: Et là, c'était pour fuir alors les Khmers rouges, si je comprends bien. Là, tu me parles d'une fuite, quoi. Hein. T'as voulu sortir, donc t'es parti avec des copains, des camarades de fuite, quoi.
5: Voilà, c'est ça. En fait, je pense pas avoir été vraiment avec des Khmers rouges. Je ne sais pas en avoir vu, en fait. Si tu veux, des vrais Khmers rouges, je me souviens pas d'en avoir vu. Je sais que j'étais dans des clans tenus par des plus grands que moi, et puis on était dans la forêt, on faisait toutes les conneries possible, je ne sais pas qui commandait, qui, pourquoi, et on faisait des conneries, en fait, enfin des bêtises qu'on aurait demandé de faire.
4: C'est quoi des bêtises ?
5: C'est de poser des mines, tirer sur des gens, voilà.
4: Ça, le quotidien, c'était planqué dans la forêt, et d'où vient l'alimentation, d'où vient le riz, d'où vient tout ça, d'où vient l'eau, d'où vient...
5: Voilà, justement, un des plus grands allait chercher de l'alimentation, par exemple... Pour donner une idée, on était basé, peut-être que c'était pour surveiller une position. Et on protégeait peut-être un endroit où. Mais à cette époque, je n'avais aucune idée de ce que je faisais, en fait.
4: Il y avait des camps d'extermination, comme on parle de Killing Field. Il y avait d'autres endroits comme ça où on déportait les populations pour les tuer sans raison, en fait.
5: Oui. Ça, j'en ai vu. Oui.
4: Ouais, c'est confus dans la tête d'un occidentaux qui découvre cette histoire, ça paraît vraiment incroyable. Et de savoir que c'est récent en fait, hein, tu dis 93, ça il n'y a pas longtemps.
5: voilà, après quoi, une quarantaine d'années.
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0: Bon bah voilà, on est à Sivrip. Donc tu as fait le choix de t'y installer, tu as créé un restaurant.
1: Oui, en fait c'est pas un restaurant.
0: Pourtant j'ai mangé. Hein.
1: Pourtant tu as mangé, mais en fait c'est une ONG, si tu veux. Et avec mon histoire avec mon histoire d'aider de sauver le monde avec les jeunes prostituées, je me suis bien sûr cassé les jambes, cassé les bras. J'ai ouvert le premier night market au centre-ville, donc j'ai travaillé pour un an night market. Ensuite, j'ai été guide, j'ai donné des cours de français, j'ai aussi donné des cours à Salabaye. Et à un moment donné, j'ai dit, écoute, j'ai rencontré ma femme, qui était chef au Victoria à l'époque. Puis je lui ai dit, écoute, si tu veux, tu peux quitter l'endroit où tu es, puis on peut ouvrir un restaurant, mais j'ai une idée, c'est qu'on va, au lieu de faire un vrai restaurant, on va plutôt aider les jeunes. C'est-à-dire qu'on va créer un endroit où le jeune va se sentir en sécurité et en famille. Donc l'idée de ce restaurant, ça fait 8 ans qu'on a créé maintenant, c'est d'accueillir les jeunes, on va pas les fusiller du regard, hein. Les jeunes en difficulté. Je t'expliquerai après les différents cas, si tu veux. Et ils signent des contrats de 4 à 8 ans avec nous. 4 ans pour ceux qui ont le bac et 8 ans pour ceux qui n'ont pas le bac. Ils obtiennent un diplôme qu'on appelle le master ici. Après, je l'ai fait s'envoler à la nature. Et 60% du restaurant part pour financer justement ce projet. Donc ici, tu as des chambres pour filles, des chambres pour garçons. Donc les garçons sont en bas, les filles sont en haut. Tu as 18 élèves ici. Donc les âges, il n'y a pas d'âge. Ça va de 14 à 30 et quelques. Il n'y a pas d'âge, en fait. On vit en communauté, on s'appelle frères et sœurs. Il y a beaucoup de travail sur la psychologie, beaucoup de travail sur... surtout du travail sur la psychologie. Et je leur fais comprendre que si on n'a pas ce restaurant, ils n'ont pas de financement pour le projet, si tu veux.
0: Quand tu dis des jeunes à difficulté, c'est quoi les difficultés qu'ont les Cambodgiens aujourd'hui, les jeunes Cambodgiens ?
1: Encore une fois, je m'oriente vraiment sur les filles. Et je ne sais pas pourquoi d'ailleurs.
0: Parce que tu es un homme.
1: Oui, sûrement. Et en fait, c'est de sortir un peu de la procession, comme j'ai toujours voulu faire, en fait. Mais là, avec des projets beaucoup plus précis, si tu veux. Le problème qu'il y a au Cambodge, c'est que la jeune fille au Cambodge est très vulnérable, dans la mesure où... Enfin, comment t'expliquer ça ? Elle doit rendre la vie que les parents ont donnée. Elle a une dette envers les parents parce qu'on lui a donné la naissance. Tu vois, voilà, c'est ça. En clair, c'est un truc comme ça. Et donc, elle va tout faire dans sa propre vie pour rendre la dette, pour rendre la naissance. Tu vois. L'homme, c'est la force, mais elle, c'est l'intelligence. Et donc, elle est prête aussi à se vendre pour amener de l'argent, pour amener du bien à la famille, si tu veux. Et donc, elle va se prostituer, elle va...
0: Donc la prostitution, c'est quelque chose de fréquent ici au Cambodge.
1: Oui, bien sûr. Oui. On
0: parlait aussi, à une époque, de tout ce qui était trafic d'êtres humains, trafic d'enfants.
1: Oui, oui. Il y a toujours du trafic d'êtres humains, il y a toujours du trafic d'enfants, de jeunes femmes, etc. Si tu veux, regarde, t'as un gars, par exemple, qui arrive dans un village, et promet monde des merveilles aux parents, qui n'a pas les moyens de financer les études pour les gamins. Le gars lui promet en disant, écoute, je veux ramener ta fille en Thaïlande, elle va travailler dans une usine de textile ou peu importe. Et voilà, donc les parents acceptent, la fille accepte, et puis finalement elle se retrouve dans les bordels ou des choses comme ça.
0: Et elle rentre après chez elle ?
1: Certaines oui, certaines non. Pour

0: Il se passe de bateau. C'est la main d'œuvre qui se passe de bateau en bateau.
1: C'est une forme d'esclavage moderne, en fait.
0: C'est ça, c'est exactement ça. Arrivés en Thaïlande, ils prennent leur carte d'identité, ils prennent leur passeport, ils sont pleins, en fait, si tu veux.
1: Et on les fait bosser sur des bateaux
0: Et on ne retrouve jamais la terre. Certains ne retrouvent la terre par chance, si tu tombes sur un patron chanceux. Mais c'est assez rare.
1: Qu'est-ce qui fait qu'aujourd'hui, tu restes ici? Tu as finalement cette double culture. Tu es français, tu es khmer. Tu es les deux. Enfin, je ne sais pas s'il faut choisir l'un ou l'autre. Je pense que tu es les deux. Enfin, après, ça, c'est à toi de définir. Mais qu'est-ce qui fait que tu restes ici?
0: Parce que je me sens bien. Parce que je pense avoir trouvé un certain équilibre. J'ai une femme qui m'aime. J'ai un enfant aujourd'hui. Je n'avais jamais créé de famille. Je n'avais jamais ressenti ce que c'était vraiment une famille, au fait. Aujourd'hui, j'ai une famille que je veux préserver, que je veux la voir grandir. Oui, je me sens comme un papa nounours aussi. Parce que je pense que ce que je n'ai pas eu quand j'étais plus jeune, je voudrais donner à ma fille.
1: Non, ça c'est beau ce que tu dis, ce que tu n'as pas eu, tu veux le donner à ta fille. Et c'est ce que
0: Qu'est-ce
1: je te
0: que
1: dis.
0: Qu'est-ce que je n'ai pas eu?
1: L'amour de parents, tu n'as pas eu de parents, tu les as eus, mais ils sont partis tôt.
0: J'ai eu tard l'amour de mes parents. En étant jeune, je n'ai jamais eu l'amour, en fait. Donc, c'est ça que je lui ai donné.
1: Et pour en revenir à ce que me disait Tida, que j'ai rencontré, qu'elle entend des expressions sur les marchés que les parents utilisent pour leurs enfants. Alors, c'était quoi les expressions? Ça traduit en français, donc c'est peut-être pas... Tu vas avoir la dernière balle ou je vais t'étrangler, je vais t'étouffer. T'entends des réflexions comme ça, des parents qui disent ça à leurs enfants?
0: Oui, bien sûr. Mais ce sont que des expressions, en fait. Je pense qu'il n'y a pas d'arrière-pensée, monsieur.
1: Mais ça vient quand même sûrement du passé historique très lourd.
0: C'est comme tu dis en français, tête de mule. Je ne peux pas trouver l'équivalent.
1: Mais on ne dit pas je vais t'étrangler, quoi.
0: Voilà, mais c'est ce genre d'expression. Mais je pense qu'il n'y a pas... Il y a beaucoup d'amour au Cambodge. En fait, si tu vois, au Cambodge, la société, elle est vraiment très très bien, en fait. Tu as remarqué qu'il n'y a pas de maison de retraite. Par exemple, les personnes âgées vivent à la maison. En fait, tout le monde vit à la maison. Ici, par exemple, mis à part mes enfants, que je veux dire entre guillemets mes élèves, mais il y a le frère de ma femme, il y a la sœur, les deux frères, la sœur, les grands-parents. Malheureusement, ils sont décédés l'année dernière. Mais en fait, à un moment donné, on était tous ensemble, si tu veux. Et la société, cette société cambodgienne, je dirais, c'est un peu asiatique aussi. On vit tous dans une même maison, ensemble. Et c'est bien parce qu'il y a comme une entraide, au fait. C'est, on mange ensemble, on partage les mêmes endroits. La seule chose qui pourrait un tout petit peu, moi, me déranger en tant qu'Européen, c'est... une sorte d'intimité. Il me manque de l'intimité. Mais à part ça, quand tu t'adaptes, ça va. Donc, c'est-à-dire quoi? C'est-à-dire que, regarde, par exemple, comment c'est conçu ici? On a des chambres, on n'a que des chambres. Il y a une cuisine au milieu, en fait, si tu veux. Donc, tout le monde cuisine dans cette cuisine. Et les chambres, c'est le seul endroit où c'est propriété privée. Mais c'est tout le reste, on vit dehors, en fait.
1: Peut-être ma dernière question. Donc, le Cambodge est un pays qui est en train de construire son avenir. Beaucoup de choses sont à mettre en place, à construire ici. Est-ce que les Khmers parlent encore de leur passé? Est-ce que vous parlez, quand vous vous retrouvez entre anciens, du passé du Cambodge, où vraiment tout le monde a essayé d'oublier ce qui s'est passé et regarde vers l'avenir?
0: Ouais, c'est une très très belle question que tu me poses là. En fait, si tu veux, ceux qui parlent du passé, c'est que les gens de mon âge. Mais il faut comprendre que les jeunes aujourd'hui n'ont pas connu les Khmer Rouges. D'accord. Donc, par exemple, à partir de 85, c'est la période vietnamienne, dans les années 80, 90. Donc, ils ont plus connu la période vietnamienne que la période Khmer Rouge. Et ceux qui connaissent vraiment la période Khmer Rouge, c'est des gens à partir de mon âge, si tu veux. Il y en a comme un tabou qui s'est créé, c'est qu'on n'en parle pas trop. C'est bizarre. J'ai essayé de comprendre moi aussi. Hein. J'ai essayé de savoir le pourquoi et le comment. J'ai essayé d'interroger par exemple ma belle-mère. Qu'est-ce qui s'est passé? Ma belle-mère, elle a à peu près mon âge. En fait, je pense qu'elle a 50 et quelques années. Donc il y a quoi, 10 ans d'écart. Donc elle était beaucoup plus grande que moi à l'époque. Et donc j'essaie de lui poser des questions vraiment assez précises. Et t'as un visage qui tombe, t'as quelque chose qui... Il y a un moment donné, elle ne veut plus répondre. Ou elle trouve un autre prétexte pour dire « Ah bah tiens, je vais préparer à manger, je vais au marché, enfin bref. » Elle trouve un prétexte pour t'esquiver à chaque fois. Et je pense que c'est... Je sais pas, c'est trop tôt. Je pense que c'est trop tôt. Et je pense qu'elle comprend toujours pas ce qui s'est passé. Parce que, un, il n'y a pas d'éducation ici qui parle... Dans l'éducation, on ne parle pas de ça. Il n'y a pas de livres. C'est vraiment des livres Khmer qui parlent de ça. Et donc, on s'invente et on dit. Et les jeunes s'approprient. Par exemple, tu entendras parler des jeunes, par exemple 20 ans ou 25 ans, 30 ans, qui diront « Ah, les Khmer Rouges, j'étais... » Alors qu'ils n'ont jamais connu. Et pour en créer une autre histoire. C'est marrant, parce que je pense que c'est trop tôt pour que des gens de mon âge puissent faire la part des choses et puissent faire un recul. Moi, j'ai pu le faire parce que j'étais en France et j'ai pu lire des bouquins qui fait que, je te dis, que ça a pu faire la balance, ça a pu m'ouvrir les portes. Mais ici, en Cambodge en lui-même, il n'y a pas de porte qui s'ouvre. Bon, aujourd'hui, on a Internet, on a des nouvelles technologies qui fait qu'on peut plus s'ouvrir. Mais dans les villages assez éloignés de Siem Reap, des grandes agglomérations, si tu veux, je pense que la seule chose qu'ils pensent, c'est comment je vais nourrir ma famille demain. Et dans les agglomérations, dans l'urbain, c'est comment je vais gagner de l'argent avec le tourisme, avec, en travaillant, etc. Donc,
1: c'est vraiment la culture de l'instant présent, quoi. On pense que demain, c'est loin, presque, ou alors on prépare demain, mais hier, c'est du passé.
0: Il n'y a pas de demain loin. C'est demain, demain, et puis et dans quelques mois. Ça ne va même pas à l'année. Hein. C'est très, très court terme. Et donc, leur quotidien, enfin, notre quotidien, parce que j'en fais partie aussi, notre quotidien pense plutôt à l'avenir de demain. Qu'est-ce qu'on va faire demain ? Voilà.
1: Bye, merci à toi d'avoir partagé une tranche de ton histoire. Donc maintenant, tu écris un chapitre nouveau hein, depuis quelques années ici au Cambodge à Siem Reap dans un restaurant qui est finalement une ONG avec cette envie d'aider la population locale. Et tu vas donc rester encore ici quelques années.
0: Ah oui, je pense que je vais rester très très longtemps, je dirais. Ouais.
1: Merci à toi.
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0: Notre Angers est sans doute très respectueux du style.
1: Respectueux, tu as dit le mot. Mais c'est ça qui est grave. Au nom du respect, on peut tout faire. On justifie le pire vandalisme. J'aurais mieux aimé qu'on construise une tour en béton, un hangar en tôle ondulée. Là, les gens auraient pu se révolter. Mais voilà, c'est respectueux. Alors on peut rien faire, on peut rien dire. C'est le moindre mal. Mais pourquoi le mal? Pourquoi pas le meilleur bien?
0: Et le mal, c'est l'idée, c'est le maire.
1: D'accord, mais moi, ce qui me choque le plus, c'est que les architectes qui ont fait les beaux-arts, qui ont étudié la peinture, n'aient pas vu que c'était là un site intouchable. Ils oseraient pas approcher leurs petits doigts d'un tableau de Ruisdael de peur d'écorcher la peinture, mais ils ont pas peur de venir saccager à coups de bulldozer un paysage qui est digne, et je pèse mes mots, des plus grands chefs-d'œuvre des maîtres hollandais.
2: Vous aurez reconnu Fabrice Lucchini dans le film d'Éric Rohmer, L'arbre, le maire et la médiathèque. Par cette incursion dans le cinéma, j'ai souhaité mettre en avant la nécessité pour les architectes de s'adapter à leur temps. Souvent incompris par les habitants, les architectes sont aussi aujourd'hui dans la nécessité de repenser la conception de leur construction. Ainsi, notre invité, Mathias Rollo, architecte et chercheur, propose d'inventer ensemble une architecture sauvage, à la fois anti-tech et anti-capitaliste, autant décroissante que convivialiste. Il propose, à l'aide d'exemples, de faire autrement, d'ouvrir le champ des possibles en respectant les êtres vivants. Il n'impose pas de vue dogmatique, mais démontre les ramifications de l'architecture avec d'autres disciplines et la nécessité de réinventer une manière non extractiviste de construire. Un essai manifeste, optimiste, en ces temps où la recherche architecturale est mise à mal. Soutien à Mathias Rollo. Dans la seconde partie, Nicolas Maezzetti nous présente le dernier numéro de la revue en ligne Métropole, une revue qui accueille des articles scientifiques et des recensions d'ouvrages au carrefour des disciplines en sciences sociales sur la ville et la métropolisation. C'est La Fabrique Urbaine 97 et c'est parti.
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2: Mathias Rollo, bonjour.
4: Bonjour.
2: Vous êtes maître de conférence à l'École nationale supérieure d'architecture de Grenoble. Vos recherches mêlent écologie décoloniale et philosophie éthique, animaliste et environnementale. Vous êtes notamment l'auteur de « Qu'est-ce qu'une biorégion ?» On y reviendra. Et « Les territoires du vivant », deux ouvrages publiés au Wild Project édition. Je vous ai convié aujourd'hui car vous avez publié « Décoloniser l'architecture », publié aux éditions « Le passager clandestin ». Dans cet ouvrage, vous nous expliquez comment nous pouvons bâtir une architecture utile au monde, une architecture que tout le monde pourrait s'approprier. Nous allons y revenir au cours de cet entretien. Tout d'abord, Mathias Rollo, vous portez une critique radicale sur la production architecturale aujourd'hui et vous rappelez les gaz à effet de serre, entre autres, produits par cette production. Vous rappelez d'ailleurs les propos assez alarmants, on peut dire, de l'architecte Jacques Herzog en réponse à David Chipperfield, à qui il demande que peut l'architecte face à la catastrophe environnementale, et Jacques Herzog répond « rien ». Alors, à part évidemment les propos de cette star architecte, quels sont les griefs que vous faites à l'architecture d'aujourd'hui ?
4: Ouais, merci beaucoup. Mais en fait... Avant d'être des critiques et d'en faire des griefs, c'est des doutes et des questions que j'ai vis-à-vis de moi-même, effectivement, que j'ai eues en tant qu'architecte quand j'étais praticien, quand je faisais de la maîtrise d'œuvre pendant les années 2010 sur des petits projets, mais malgré tout qui me posaient des questions, et puis que je continue à avoir en tant qu'enseignant puisque j'enseigne le projet d'architecture. Et donc, en fait, c'est aussi des questions que les étudiants me posent, les étudiantes me posent, et qu'on se pose ensemble. Quand on est confronté à cette pratique-là, parce que finalement, c'est aussi une forme de pratique de l'architecture que ces ateliers de projet. Et donc, avant d'être un livre plein de réponses, c'est surtout un livre qui est plein de questions et de questions à moi-même, en fait, que j'essaye de travailler par l'écriture. C'est un peu ma méthode. J'écris pour savoir ce que je pense. Donc, en effet, la crise environnementale, disons, pour le dire comme ça, avec tout ce qu'elle a comme spectre de liens sociaux, politiques, éthiques, nous amène, moi, m'a amené, en tout cas au fil des années, dans des littératures féministes, décoloniales, animalistes, etc. Et en essayant d'importer ces littératures dans l'architecture, ça crée plein de choses, quoi. Donc effectivement, ça révèle, disons que ça m'amène sur des nouvelles questions et ça révèle... En fait, il y en a une infinité, quoi. Je veux dire, la discipline architecturale aujourd'hui me semble poser beaucoup plus de problèmes que de solutions, ce qui n'est pas condescendant de ma part envers mes confrères ou parce que j'ai pas la solution. C'est plutôt un constat gêné parce que je continue à enseigner ça malgré tout moi-même aujourd'hui et que je vois bien qu'on n'a pas collectivement les réponses à nos propres questions. Quand on se dit qu'est-ce qu'on fait en tant qu'architecte, c'est facile en fait un peu quelque part de se moquer de Jacques Herzog comme je le fais. Parce que sa réponse, elle est caricaturale, quoi. C'est vraiment le dernier truc qu'il faut dire et entendre. Parce que moi-même, je vois plus pourquoi on fait de l'architecture à ce moment-là. Autant arrêter. Si ça sert à rien, autant arrêter directement. Mais une fois qu'on a dit ça, une fois qu'on s'est un peu moqué de lui, alors qu'est-ce qu'on fait concrètement? Ben, y a plein de pistes. Mais on voit bien que beaucoup des pistes sont insatisfaisantes,

0: différents architectes qui produisent, et d'ailleurs qu'on ne peut même pas parler de production, mais en revanche de réhabiliter ou en tout cas d'agir autrement. Et eux, vous arrivez sur une question sur le devenir autochtone, c'est-à-dire concrètement d'être de la terre qu'on habite, d'appartenir à un territoire. Alors expliquez-nous en fait ce que c'est que cette architecture autochtone.
1: Oui, alors je vais essayer d'être concis parce que c'est un sujet savonneux, parce qu'il s'agit pas de... Enfin, voilà, quand on parle d'autochtones, c'est quand même habituellement pour distinguer de colons, de colonisation, de colonisateurs, et dans des colonies de peuplement, etc. Et donc, là, c'est pas exactement la question que je veux adresser. Ma gêne de départ, c'est un constat qui est que le mot vernaculaire, qu'on emploie encore pas mal en architecture, qui veut dire, enfin, qu'on emploie habituellement pour dire architecture sans architecte, en fait, aujourd'hui, me semble ne plus vouloir dire grand-chose de bien intéressant, quand bien même, bien sûr, les réalités vernaculaires, c'est-à-dire ces mondes faits en autonomie, ces mondes vivants dans lesquels les gens ont une connaissance, une conscience du bâti, des milieux, des filières, des savoir-faire. Il y a des solidarités et des souverainetés constructives, on pourrait dire, pour parler que du cas de la construction. Eh bien, toute cette réalité que je voudrais décrire et que je voudrais accompagner, que je pense que les architectes devraient accompagner, eh bien, le mot de vernaculaire me semblait plus... le plus clair, le plus précis pour en parler. Donc effectivement, j'ai été chercher celui d'autochtone pour essayer de désigner ça. Et l'hypothèse qui est faite, enfin le fil que j'essaye de tirer, c'est celui d'une architecture, d'un corps d'architecte qui resterait compétent, parce que malgré tout, je pense pas que les écoles d'archi soient complètement néfastes ou inutiles. Hein. C'est évident qu'on apprend quand même une série de choses ici qu'on n'apprend pas ailleurs. Et comment on peut mettre nos compétences au service des populations autochtones? Donc, on est tous autochtones de quelque part, hein, d'une certaine façon. Et comment on peut être des experts non dépossédants, en fait, pour le dire un peu autrement? Je vais prendre un exemple. Quand vous allez chez votre garagiste faire réparer votre voiture, vous payez pour un service et vous ressortez. Votre voiture est peut-être réparée, mais vous avez rien appris en mécanique, en réparation de voiture et en entretien. Donc en fait, ça ne vous a pas en capacité que d'aller voir cet expert. Eh ben, je trouve que nous, en tant qu'architectes, on a peut-être pour mission d'en capaciter les gens avec et pour qui on travaille.

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2: Bonjour Alexandra Fresselli-Azor.
3: Bonjour Laurent Sombron.
2: Aujourd'hui Alexandra, vous abordez le vocabulaire de la force.
3: Oui, peut-être que le 4 mai, comme tous les fans de Star Wars, vous avez fait ce jeu de mots annuel « May the force be with you ». Ce n'est pas nouveau, hein, c'est un marronnier du jeu de mots, mais je note l'omniprésence du champ lexical de la force. Moi-même, je me suis surprise à souhaiter force et courage à un ami devant affronter une épreuve de la vie.
2: Ce qui peut s'entendre.
3: Certes, cela part d'une bonne intention. Et je note que la force est souvent présentée comme un atout dans un monde qui, nous l'avons déjà analysé, est perçu comme violent, complexe et chaotique. D'où l'apparition, dans le milieu des entreprises, d'une nouvelle notion. Après l'entreprise agile, l'entreprise résiliente, celle de l'entreprise robuste. La robustesse, c'est le nouveau graal des organisations dans le contexte actuel.
2: Et ça signifie quoi au juste, Alexandra ?
3: Alors, dans son sens premier, robuste signifie qui est fort et résistant de par sa constitution, sa forme, et pour un objet, résistant et solide de par ses qualités. L'exemple que j'ai trouvé dans le TLFI, le trésor de la langue française informatisée, est celui d'une table de chêne carrée, robuste. Me voyez-vous venir avec l'image du chêne ?
2: Celui de la fable ?
3: Effectivement. Qui connaît ces classiques se méfiera de l'ambition d'être un chêne. Le chêne est un arbre remarquable, hein, par sa beauté et sa grandeur. Néanmoins, dans la fable de La Fontaine, mais aussi dans nos contrées, hein, lors des tempêtes, le chêne est déraciné lorsque le vent du nord, je cite la fable, redouble ses efforts.
2: Alors que le roseau, lui, plie, mais ne rompt pas.
3: Oui, le roseau résiste. Mais qui, aujourd'hui, souhaite avoir l'image d'un roseau ? Notez que les roseaux poussent rarement seuls. Tout comme ceux qui commencent à questionner la violence de notre monde. Cela a même été la thématique de la Grande Librairie le 13 mai dernier avec des autrices et auteurs qui la nomment et la dénoncent. Un mot y est revenu à plusieurs reprises, brutalisation. À noter aussi l'apparition du livre de Paul Klotz, dont le titre m'interpelle, « Contre la brutalisation de nos existences ». Le mot « brutal » apparaît de plus en plus souvent, et pas toujours négativement, puisqu'il traduit parfois la violence de la surprise, voire l'admiration. C'est brutal, en anglais « it's savage ». Mais il y a en parallèle une réaction, ou en tout cas une autre tendance.
2: Vers plus de douceur ?
3: Disons vers plus de « sensible ». C'est un mot qui apparaît de plus en plus souvent dans les présentations professionnelles. Et Paul Klotz, dans l'ouvrage cité, plaide pour une « politique du sensible ». Une sensibilité dans le rapport au monde perçue ici comme positive. Mais cela va encore plus loin avec la vulnérabilité.
2: Comme à tout ?
3: Alors disons qu'il y a deux versants. Dans le domaine de l'économie, la prise de conscience que les fonctionnements actuels, les besoins énergétiques, les nouvelles technologies créent, je cite, de nouvelles vulnérabilités. Mais la mise en scène de la vulnérabilité personnelle, intime, est aussi utilisée sur les réseaux sociaux. Nombre de jeunes femmes en pleurent, et d'ailleurs souvent générées par IA, essaient ainsi de toucher notre corps de sensible afin de nous faire acheter des produits pas toujours très indispensables.
2: Donc si je comprends bien Alexandra, deux mouvements contradictoires, la force contre la sensibilité ?
3: Oui, on voit une sorte de dialectique qui s'opère à tous les niveaux, de la prise de conscience de nos fragilités jusqu'aux solutions à trouver pour rester debout. Ou de voir, selon la force du vent que vous anticipez, si vous préférez être chêne ou roseau.
2: Merci beaucoup Alexandra Fresselli-Azor.
3: Merci Laurent Sobron.

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1: Bonjour Iris Herbelot.
2: Bonjour Laurence.
1: Nous nous retrouvons pour un nouvel épisode de la Guerre des Étoiles consacré aux communications sécurisées. À ce propos, où en est la constellation européenne IRIS².
2: Alors, elle ne sera pas opérationnelle avant 2029 au plus tôt, mais des accords d'accès à ces services, et donc notamment les communications sécurisées, ont déjà été conclus avec des pays européens extra-Union européenne, donc notamment la Norvège et l'Islande en mars 2026. Mais donc pour l'instant, l'Europe, et surtout l'Ukraine, reste beaucoup trop dépendante de constellations privées ou étrangères, donc comme Eutelsat OneWeb, Eutelsat qui sera d'ailleurs l'un des opérateurs d'IRIS², et Starlink.
1: Qu'entend-on par communication sécurisée, Iris ?
2: Alors, en général, il y a deux grands principes qui doivent être réunis pour qu'une communication soit sécurisée. D'une part, son authenticité doit être garantie, c'est-à-dire que l'origine de l'information transmise doit être connue. Et d'autre part, elle doit être isolée des personnes non accréditées à la recevoir, c'est-à-dire que seules les personnes destinataires doivent pouvoir y accéder.
1: Quand on parle de satellites de communication, les communications en question sont des flux de données. Quel est l'équivalent d'un email destinataire pour ces données ?
2: Alors, il y a plusieurs composantes. Déjà, des pare-feux logiciels et physiques contre les piratages informatiques, mais beaucoup de satellites sont vulnérables au dockage d'autres satellites espions en orbite. Et les satellites communiquent via des points relais, donc des paraboles sur Terre, et ce sont ces infrastructures de réception qui sont les destinataires. Sauf que là aussi, les messages sont interceptables.
1: On imagine que si un message peut être intercepté, il peut aussi être falsifié.
2: Mais c'est le principe des brouillages de signaux. Donc c'est un problème particulièrement épineux observé dans le cadre de la guerre en Ukraine, parce que les drones y jouent un rôle absolument crucial. Alors, si le signal est intercepté, la commande peut être interrompue. Si le signal est en plus falsifié, on a affaire à un piratage.
1: Et comment isoler ces communications pour les sécuriser ?
2: Alors, pour préserver l'authenticité, encrypter les données, c'est le moyen le plus fiable connu à ce jour. C'est une technologie maîtrisée qui est appliquée au quotidien et pas seulement pour des données militaires sensibles. Nos données les plus personnelles sont aussi sensibles à une échelle individuelle. Et donc, l'exemple le plus parlant, c'est les applications de messagerie. Donc, il y a Signal qui est utilisé par des membres du gouvernement américain pour ne pas laisser de traces. Alors que justement, les communications officielles gouvernementales doivent être sécurisées, certes, mais aussi archivées. Il y a beaucoup d'auditeurs qui connaîtront déjà Telegram, qui a une option d'encryptage, et puis WhatsApp, qui se vante à tort de crypter les messages, mais qui en réalité stocke les chats sur ses serveurs. L'Union européenne a d'ailleurs interdit à ses fonctionnaires de l'utiliser. La vulnérabilité du cryptage, en fait, c'est la clé pour décrypter la communication. Donc, au commencement des messages codés, donc version papier, c'était des clés mémorisées sans trace par l'envoyeur et le destinataire. Aujourd'hui, elles sont intégrées dans les systèmes et les logiciels, donc c'est plus facilement accessible et piratable. Et c'est pour ça qu'il y a des entreprises qui se penchent sur de nouvelles technologies pour les communications satellitaires.
1: Ouais, vous venez de parler de nouvelles technologies. Quelles sont ces nouvelles technologies ?
2: Alors, la plus prometteuse et qui est déjà appliquée, c'est celle de la communication optique, donc aussi appelée communication laser, pour remplacer les radiofréquences. Donc actuellement, les satellites utilisent encore beaucoup la technologie des radiofréquences qui envoie l'information en cône, et ça optimise les chances d'être réceptionné au sol, mais aussi d'être réceptionné par d'autres infrastructures. Donc les radiofréquences, elles sont plus vulnérables aux interceptions. La communication optique, elle est non seulement plus précise, mais le matériel nécessaire est plus léger, ce qui rend les satellites plus maniables. Et ça, c'est particulièrement intéressant s'il y a une manœuvre qui est nécessaire pour éviter un abordage pirate en orbite. Donc la technologie, elle est bien maîtrisée, mais il y a des optimisations à faire, notamment sur les infrastructures de réception au sol, puisque la communication n'est plus transmise qu'à un seul terminal. Donc il faut pouvoir gérer la quantité de données isolées, et c'est un coût supplémentaire pour renouveler les flottes de satellites de communication à radiofréquence qui fonctionnent encore parfaitement par ailleurs.
1: IRIS² s'adresse à des usagers institutionnels et probablement militaires. Les communications optiques seront-elles suffisamment sécurisées pour l'Union européenne ? Iris Herbelot.
2: Alors déjà, l'une des forces d'IRIS², c'est la diversité de ses orbites. Donc on distingue trois orbites terrestres, basse, comme le Starlink ou ISS, médium et géostationnaire. Les satellites géostationnaires sont les plus éloignés, c'est le cas des satellites Galileo et GPS, mais ils sont aussi moins vulnérables à un espionnage de proximité, donc quand d'autres satellites espions s'approchent du satellite espionné. Et donc l'avantage des communications laser pour l'Europe, c'est d'une part qu'elles ont été recherchées et testées depuis très longtemps, Et donc l'ESA avait un temps d'avance dessus, donc c'est une technologie qui est bien maîtrisée dans sa théorie et sa construction. D'autre part, ce sont des signaux qui sont donc beaucoup moins vulnérables aux interceptions, on l'a dit, de par la concentration du laser, mais aussi le fait qu'ils sont beaucoup plus difficiles à détecter si l'on n'en est pas le destinataire, puisqu'ils ne reposent plus sur une basse fréquence. Et donc c'est cette très faible probabilité de détection, avant même une hypothétique interception, qui en fait un atout militaire notamment.
1: Quelles sont les applications actuelles et celles visées ?
2: Alors, les communications intersatellites sont celles qui ont été le plus testées et utilisées, puisque sans les perturbations atmosphériques de notre planète, la qualité du signal est meilleure. Les applications visées sont en priorité pour le renseignement, puisque à mesure que la capacité de volume d'informations transmises par laser augmente, on peut beaucoup plus rapidement transmettre des images, y compris de haute résolution, à très grande vitesse. Et sur les théâtres d'opération, on en revient aux drones, pour une application interdrone qui permettrait d'envoyer le signal à un drone et de l'éparpiller dans la nuée par ricochet, plutôt qu'un signal large et plus facilement brouillé.
1: Et Iris, qu'est-ce que les communications laser peuvent changer pour les communications institutionnelles politiques ?
2: Alors les institutions politiques déjà se trouvent dans des villes denses, donc cibler les réceptions et les sécuriser, ça limite les interceptions, qui parfois ne sont même pas volontaires. Les institutions de l'UE se militarisant avec la multiplication des conflits et des menaces, IRIS² va apporter une autonomie européenne en plus d'une sécurisation des communications. Mais les fuites, donc comme celles subies par l'Union européenne en raison du ministre des Affaires étrangères hongrois qui transmettait volontairement des informations sensibles et confidentielles à la Russie, ne peuvent pas être empêchées technologiquement. Et là-dessus, notre sécurité et la sécurité de nos données personnelles et institutionnelles restent dépendantes de l'éthique démocratique de nos dirigeants et représentants.
1: Merci beaucoup Iris Herbelot.
2: Merci, à la semaine prochaine.

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2: Bonjour Christine Lebrun.
3: Bonjour Laurence.
2: Vous êtes experte en territoire intelligent au sein du groupe OnePoint et il y a quelque temps, nous avions parlé de qualité de l'air dans les écoles à Bucarest. Vous revenez sur ce sujet avec un autre projet, mais à Barcelone cette fois.
3: Saviez-vous Laurence que le métro de Barcelone est l'un des plus anciens en Europe ? Il a fêté ses 100 ans en 2024. Avec 170 km, 12 lignes pour 183 stations, c'est moins que Paris qui en a presque le double et qui date de 1900, mais c'est quand même un vieux monsieur tout à fait respectable et qui mérite des attentions particulières.
2: Et donc quels sont les symptômes, Christine ? Est-ce que ça veut dire qu'il ne respire plus très bien ?
3: C'est à peu près cela. Son système de ventilation date lui aussi, ce qui pose des problèmes de pollution aux particules fines, mais aussi de régulation thermique. En été, il fait jusqu'à 35 degrés dans certaines stations. Pas le top en termes de confort des usagers. En plus, ce système vieillissant n'est pas très souple. Il fonctionne un peu en mode on-off, ce qui occasionne des dépenses énergétiques très importantes.
2: L'enjeu est donc de l'améliorer, si je comprends bien.
3: En effet, et ce n'est pas une mince affaire, car dans un réseau souterrain comme le métro, le renouvellement de l'air se fait grâce à une ventilation mécanique, similaire à ces gros ventilateurs que l'on peut voir dans les tunnels routiers. Tenter d'en optimiser le fonctionnement est un problème complexe, tant le nombre de paramètres qui entrent en jeu est important et fluctuant. De nombreux facteurs comme la température, l'humidité, la qualité de l'air intérieur et extérieur, l'usure des rames, la fréquentation ou encore les conditions météo interagissent entre eux et créent un environnement qui évolue en permanence.
2: Alors Christine, je suis sûre qu'on a là un cocktail propice à l'utilisation des données, voire d'un peu d'intelligence artificielle.
3: Banco, Laurence. Et la capitale catalane n'est pas une novice dans les projets qui mettent en œuvre la pointe de la technologie numérique pour tenter de résoudre des problématiques diverses et variées. Et ici, en effet, on a le sujet type pour un beau projet innovant. Et ce projet, c'est la plateforme Respira. Elle combine à la fois de l'analyse de données, le pilotage des ventilateurs et l'optimisation de la consommation énergétique.
2: Le point de départ est donc la surveillance des paramètres de qualité de l'air, Christine ?
3: Tout à fait. Comme toujours, il faut observer et mesurer pour pouvoir agir. Un système de surveillance en temps réel de la température, de l'humidité et de la qualité de l'air a été mis en place. Mais plutôt que d'agir en simple réaction à ces observations, la plateforme réalise aussi des analyses prédictives, basées sur les prévisions météo et les tendances de fréquentation. Cela permet d'être plus dynamique dans la régulation, mais aussi d'intégrer la notion de confort thermique, qui est naturellement très sensible aux deux facteurs que je viens de citer.
2: Et vous parliez aussi de consommation énergétique.
3: En effet, ce n'est pas tout. Cet algorithme de machine learning, une technique d'intelligence artificielle, intègre et apprend en permanence de ce qui se passe sur le terrain en fonction de l'activité des ventilateurs. Et il ajuste celle-ci en continu en cherchant le meilleur compromis entre le confort thermique et un paramètre supplémentaire, la consommation énergétique. Tout n'est pas pour autant automatisé. Grâce à la plateforme, les informations sont centralisées, ce qui permet aux opérateurs de surveiller les installations, de piloter la ventilation à distance et d'intervenir rapidement si besoin. En termes de maintenance, c'est une évolution essentielle qui facilite le maintien en condition et aide à planifier les futurs investissements.
2: Quels sont les résultats observés jusqu'ici ?
3: Le système contrôle pas moins de 324 ventilateurs répartis sur tout le réseau. Suite à son installation, on a observé une baisse de la température en station de 1,3 degré, en même temps qu'une augmentation de 10,7% du taux de satisfaction des voyageurs. Et grâce à l'amélioration du rendement des ventilateurs, on a constaté des économies annuelles autour de 1,7 million d'euros. Un budget qui permettra à court terme de compenser les investissements. C'est donc un projet particulièrement intéressant. Certes, il est assez complexe car il combine la récolte de données en temps réel en environnement contraint, de l'analyse prédictive et du pilotage adaptatif. Mais il démontre aussi qu'il est possible d'améliorer le confort des voyageurs et de mieux préserver leur santé, tout en réduisant les impacts environnementaux négatifs et les coûts d'exploitation.
2: Merci beaucoup Christine Lebrun. Je rappelle que vous êtes experte en territoire intelligent au sein du groupe OnePoint.
3: Merci Laurence, à bientôt.

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1: Entendez-vous la Terre, c'est le nom que porte la chronique réalisée par Fanny Gelin, étudiante en master Affaires européennes à Sciences Po Bordeaux, qui décode pour vous l'actualité environnementale de l'Union européenne. Bonjour Fanny.
2: Bonjour Laurence.
1: Alors Fanny, quels ont été les moments verts de la semaine ?
2: Alors, dans l'actualité cette semaine, la Terre nous parle d'une découverte absolument étonnante. Une étude australienne et suédoise a en effet mis en évidence un effet inattendu de l'homme sur son environnement. Contrôlés pour excès de vitesse, des saumons sauvages ont été testés positifs à la consommation de cocaïne.
1: Mais c'est très surprenant, en effet. Mais alors, expliquez-nous quel est le lien entre saumon et usage de stupéfiants.
2: Alors, on savait que les rivières étaient contaminées par les microplastiques, les résidus de pesticides et les PFAS. Eh bien, elles le sont tout autant par les drogues. Dans le cas de la cocaïne, son principal métabolite, donc la benzoylecgonine, se retrouve dans les eaux usées via les urines des consommateurs. Or, le problème, c'est que les stations d'épuration ne parviennent pas à éliminer entièrement ces résidus, de même que les résidus médicamenteux. Ils sont donc rejetés dans le milieu naturel et contaminent les espèces aquatiques. Et comme les saumons sont des poissons particulièrement présents dans les eaux douces et les estuaires durant leur migration, ils sont aussi fortement exposés à ces molécules qui s'accumulent à la fois dans leur cerveau, leurs muscles et leur foie, et se retrouvent donc drogués à leur insu.
1: J'imagine que cette accumulation n'est pas sans conséquence pour leur santé, Fanny, et vous allez nous expliquer.
2: Oui, c'est justement ce que les auteurs de l'étude ont démontré. Ils ont exposé les saumons à de la cocaïne et les ont relâchés pour suivre leur trajectoire. Résultat, en une semaine, les saumons sous substance ont parcouru une distance presque deux fois supérieure aux autres. Alors, dit comme ça, il est facile de se dire super pour eux, hein. S'ils sont dopés, ils sont plus performants. En réalité, ce serait oublier l'effort considérable que déploie un saumon pour sa migration. Parcourir de trop longues distances pourrait s'avérer très coûteux en énergie pour ces poissons, altérer leur répartition écologique

0: présence de résidus de pilules contraceptives, notamment les œstrogènes, pourrait influer sur la répartition sexuelle des poissons. En bref, la pollution des eaux par les drogues et les médicaments est un enjeu de santé publique majeur, que ce soit pour notre propre santé, du fait de l'antibiorésistance, ou pour celle de l'ensemble des écosystèmes.
1: D'où la nécessité de trouver des solutions, je présume.
0: Vous connaissez bien Laurence, et les solutions, il y en a. En amont, il s'agirait de travailler sur le caractère biodégradable des composés médicamenteux, pour réduire aussi la consommation de produits pharmaceutiques consommés, à la fois par les humains, les animaux domestiques et le bétail. Sachant que la France est le 4e plus gros consommateur d'antibiotiques en Europe, derrière la Grèce, la Roumanie et la Bulgarie, je pense qu'on a de la marge. Deuxièmement, un important travail est nécessaire pour améliorer la collecte des médicaments périmés ou non consommés, pour éviter qu'ils ne soient jetés. Et en aval, il s'agirait d'améliorer les techniques de traitement des eaux usées et d'anticiper les débordements liés aux crues. Car sachez qu'en cas d'inondation, les stations d'épuration se voient parfois obligées de rejeter des eaux usées non traitées dans les cours d'eau, au risque de gravement contaminer les milieux et de voir bourgeonner les drapeaux rouges et violets sur les plages du littoral.
1: Des mesures sont-elles adoptées à l'échelle française et européenne, Fanny ?
0: En France, un vrai progrès a été opéré en janvier 2022 avec la publication d'un décret autorisant la vente de médicaments à l'unité dans les pharmacies. Mais cette mesure reste peu efficace puisqu'elle est facultative. Du côté européen, on a un accord provisoire qui a été trouvé fin 2025 pour refondre le cadre de la législation pharmaceutique de l'UE. Et cet accord prévoit notamment de renforcer l'évaluation obligatoire des risques pour l'environnement. C'est quelque chose que doivent obligatoirement faire les entreprises avant de commercialiser un nouveau médicament. Donc, à suivre, mais l'adoption de mesures à la hauteur est capitale pour que nos saumons ne finissent pas en centre de désintoxication.
1: Merci beaucoup, Fanny Gelin. Je rappelle que vous êtes étudiante en master affaires européennes à Sciences Po Bordeaux.

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1: Lors de son déplacement au siège du commandement de l'espace à Toulouse en novembre 2025, Emmanuel Macron avait déclaré « La guerre d'aujourd'hui se joue déjà dans l'espace et la guerre de demain commencera dans l'espace ». Au même moment, l'Agence spatiale européenne obtenait une enveloppe triannuelle de 22 milliards d'euros. Difficile donc d'ignorer ces signaux qui lient le destin de la défense et du spatial de plus en plus intimement. Et aujourd'hui, nous allons voir et essayer de comprendre comment et pourquoi. Avec vous, François Busnoir, vous êtes directeur technique et scientifique de Way for Space, un centre d'innovation européen dans le domaine spatial, et vous donnez aujourd'hui une conférence organisée par le mouvement européen de Gironde à Bordeaux. François Busnoir, bonjour. Première question, est-ce que vous pouvez revenir un petit peu sur ce que c'est Way for Space ?
2: Way for Space est ce qu'on appelle un centre d'innovation spatiale de la région Nouvelle-Aquitaine. Notre objectif est triple, on va dire. Nous conduisons des études un peu stratégiques sur les futurs usages de l'espace, avec lesquels nous organisons ensuite des ateliers d'innovation pour essayer de trouver des nouvelles idées ou aider nos membres et fondateurs à voir quels nouveaux projets ou quelle direction prendre dans ces usages futurs de l'espace. Donc on parle vraiment d'opportunités qui sont ouvertes par ce que l'espace peut offrir en termes de technologie. Et enfin, troisième activité, c'est une activité de communication où on fait des conférences, plusieurs dans l'année, mais notamment une grande conférence en fin d'année qui s'appelle Next Space, cette année le 1er et 2 octobre à la Cité du Vin à Bordeaux, où le thème cette année sera la protection et la défense des infrastructures spatiales souveraines.
1: Et vous expliquez qu'en fait, la dimension sécuritaire avait été assez vite mise de côté dans le programme européen sur l'espace. Ça a été une erreur, selon vous ?
2: Oui, l'anecdote que j'ai racontée, c'était sur le système d'observation de la Terre qu'on appelle Copernicus. Au tout début, quand il a été fait, il s'appelait GMES et l'initiale S était pour sécurité. Et effectivement, il a été renommé Copernicus comme si sémantiquement on voulait effacer l'aspect sécurité parce que ça a été historiquement difficile de construire ce pan sécurité du spatial. Surtout que finalement, l'Europe spatiale s'est beaucoup construite, notamment via l'Agence spatiale européenne, sur la coopération scientifique. Mais ce qui n'empêche que beaucoup de pays, enfin les principaux pays de l'Europe, se sont dotés au fur et à mesure de leur capacité militaire spatiale, d'observation, de communication. Mais finalement, il n'y avait pas eu de coordination quelque part au niveau européen. Il existe une coordination au niveau de l'OTAN et des coopérations entre pays. Et là, depuis 2 ans, il me semble, il y a un commissaire européen à la défense et à la sécurité. On voit bien que dans le contexte de la guerre en Ukraine et du retour des menaces et des affrontements géostratégiques, le besoin de renforcer cet aspect résilience et sécurité s'accélère finalement. Et c'est même traduit au niveau de l'Agence spatiale européenne, créée pour la science, a depuis l'année dernière un programme qui s'appelle Résilience, dédié à la défense des moyens spatiaux.
1: Et donc, est-ce que toutes ces mises en place, ces budgets accordés, signifient qu'on a fait du retard dans l'usage du spatial dans le domaine de la défense et inversement dans la défense du spatial ? Est-ce qu'on peut voir ça dans les deux sens ?
2: Ça veut dire que l'Europe dispose de moyens, finalement, et quelque part, a toujours eu une approche de coopération sur la défense. Mais effectivement, en autonomie, n'a pas une autonomie suffisante. Donc on a à peu près des moyens, il y a certaines capacités comme ce qu'on appelle l'alerte avancée, détecter les départs de missiles, où il y a des manques, ou alors des choses comme l'observation, où on a des capacités, mais pas en nombre suffisant, effectivement. Mais aussi parce que les budgets de la défense américaine sont incomparablement plus supérieurs à ceux de l'Europe, il y a eu une montée en gamme de ces matériels et de ces infrastructures de défense plus importantes aux États-Unis qu'en Europe. Mais dans un monde aujourd'hui où on parle de plus en plus de besoin de souveraineté, donc de ce qui ne veut pas dire en fait qu'on n'est plus en coopération. Il y a toujours de la coopération et on le voit aussi aujourd'hui, la coopération se fait bien, même transatlantique, au niveau de nos armées et de la défense. Mais souverain, ça veut dire être capable de décider soi-même et être capable d'avoir ses propres moyens et de réduire les dépendances. En fait, la souveraineté n'exclut pas la coopération. C'est juste aussi une assurance d'avoir nos propres moyens, ce qui permet aussi, si je prends juste l'exemple des moyens de renseignement, par l'espace, d'avoir ses propres renseignements permet de prendre une décision en ayant maître finalement de son information. Donc c'est vraiment cette histoire d'être maître de son information et de sa décision qui pousse aujourd'hui tous ces programmes-là, que ce soit au niveau de la Commission européenne ou des nations ou de l'ESA.
1: Donc alors vous dites que les financements européens et états-uniens n'ont rien à voir et que ça explique en partie le retard côté européen. Est-ce qu'il y a d'autres raisons à ça selon vous ? Par exemple, le mode de décision A27, est-ce que pour vous ça nous ralentit face à des grandes puissances comme les États-Unis, la Russie, la Chine, ou alors ça permet d'avoir plus de démocratie et donc des décisions d'autant plus fortes ?
2: Alors, ce qui est sûr et certain, c'est qu'en Europe, il faut décider à 27, et finalement, cet aspect souveraineté, il questionne bien au-delà du spatial. de ce que signifie la souveraineté européenne, mais je pense que les différents pays de l'Europe le font. Ça nécessite d'avoir une compréhension commune et partagée de la situation et des décisions à prendre. C'est ça qui fait que ça peut avancer. J'avais parlé donc de Copernicus tout à l'heure, GMES. Ça n'a pas été fait non plus sans douleur. Il y a eu des sacrées discussions entre les différents pays pour arriver à mettre le programme sur pied, et aujourd'hui il est très performant. De la même manière que la coopération des pays qui s'est faite autour d'Ariane n'a pas été non plus sans heurts. Il y a eu d'âpres négociations pour arriver à créer le programme Ariane. Mais in fine, ça a donné un succès. On a toujours cette double chose en Europe, de devoir effectivement faire à plusieurs. Ça pose des contraintes, ça nécessite de se mettre d'accord. Mais quand on y arrive, c'est effectivement une vraie force. Et ça permet d'avoir des moyens qui servent à l'ensemble des pays européens. Et d'outrepasser ce problème des 27. Si on a un objectif commun, des moyens communs qui répondent aux besoins communs, on obtient cette force-là. Après, pour la défense, effectivement, c'est historique, hein, et ça dépasse le spatial. Il y a aussi en cela, finalement, l'éternel débat du pourcentage du PIB à la défense, qui, dans le contexte qu'on a connu post-guerre froide de l'OTAN, faisait que l'Europe de la défense s'est beaucoup reposée sur la protection américaine. Aujourd'hui, la situation géopolitique fait que les États-Unis font, et de manière tout à fait normale, hein, se tournent vers la Chine et demandent à ce que l'Europe soit un peu plus indépendante.
1: Finalement, ce que vous dites, c'est qu'on s'est beaucoup appuyé en fait sur les États-Unis, notamment avec la collaboration via l'OTAN, mais c'est un allié sur lequel l'Europe aujourd'hui ne peut plus vraiment compter, en tout cas de moins en moins, et ça crée voilà ce sursaut de besoin de souveraineté. Mais est-ce que finalement, c'est presque une bonne nouvelle pour l'Europe d'avoir cette défection états-unienne? Est-ce que ça va pas nous pousser à réfléchir à comment être complètement autonome dans ce domaine ultra stratégique qu'est le spatial aujourd'hui?
2: Oui, oui, je le pense sincèrement. J'en veux pour preuve qu'il y a eu, le mois dernier, la deuxième conférence du Centre d'Excellence Spatiale de l'OTAN à Toulouse, où on a appris que ce Centre d'Excellence Spatiale de l'OTAN, c'est pas tous les pays de l'OTAN, c'est un certain nombre de pays qui décident de le rejoindre de manière volontaire. Et dans les deux derniers pays qui ont décidé de le rejoindre, il y a États-Unis. Donc volontairement, on décide de rejoindre ce centre d'excellence spatiale. Et ça montre la très bonne relation qu'il y a au niveau des forces entre tous les membres de l'OTAN, y compris les États-Unis. C'est juste effectivement ce besoin. C'est une opportunité pour qu'on reprenne la main un peu plus sur notre défense, notamment dans l'espace. Et c'est aussi une bonne nouvelle, j'allais dire, parce que malgré tout, quand on parlait de coopération, et j'ai dit que la souveraineté ne s'opposait pas à la coopération sur les deux faces d'une même pièce, on est un meilleur partenaire quand on est plus fort. Se renforcer soi-même, c'est aussi renforcer sa coopération. Un allié fort est forcément plus souhaitable qu'un allié qui ne l'est pas.
1: Et pour finir, la nouvelle programmation européenne, donc le budget 2028-2034, semble plutôt favorable au spatial. La Commission prévoit 131 milliards d'euros pour la défense, la sécurité et l'espace. C'est 5 fois plus que le budget actuel. Est-ce que ça va changer la donne selon vous ?
2: Le spatial européen a cette particularité-là, qu'aujourd'hui, en tout cas, les programmes étatiques gouvernementaux sont souvent insuffisants pour entretenir une activité seule. Je donne l'exemple aux États-Unis. Un opérateur de lancement comme United Launch Alliance a fait historiquement la majorité de ses lancements avec des satellites de la défense, alors que Ariane a toujours dû, et de partir du moment où fuyait sur le marché commercial, et d'ailleurs aujourd'hui, les 2/3 du carnet de commandes d'Ariane sont des satellites commerciaux. On a moins de budget que les Américains qui nécessitent d'être plus performants commercialement. Donc ça nécessite aussi, quand il y a plus d'argent, et c'est une bonne nouvelle, je suis d'accord, il y aurait la tentation de le disperser quelque part. On est l'Europe, il faut avoir la mesure de ce qu'est le marché européen. À partir du moment où les financements supplémentaires sont bien fléchés, oui, c'est une opportunité pour monter en compétences. Ouais.
1: Parce que des compétences, justement, on en a déjà.
2: On a les compétences, oui, c'est vrai. Peut-être qu'on ne dit pas assez fort que si les astronautes de la NASA ont fait le tour de la Lune avec Artemis 2 et sont revenus, c'est parce qu'ils ont été maintenus en vie et propulsés pendant tout leur trajet par un module de service européen. Et que s'ils ont réussi à faire le tour et à revenir, c'est aussi grâce à l'Europe. Aujourd'hui, beaucoup de modules habités, par exemple, sortent des usines de Thales en Italie. On a des compétences extrêmement fortes. Ils sont peut-être moins visibles du grand public parce qu'il n'y a pas la machine communication, pareil, budget américain. Mais effectivement, après, ça ne veut pas dire non plus qu'il ne faut pas faire d'efforts. Aujourd'hui, ce qu'on constate, c'est une accélération du temps, des innovations qui arrivent très vite, une technologie qui s'accélère. Ça s'est vu avec l'orbite basse, c'est devenu progressivement propice à beaucoup de nouvelles choses. Donc il y a des exemples, ils sont effectivement moins nombreux qu'aux États-Unis, mais il y en a aussi. Et toute la difficulté en Europe, c'est de pas avoir les mêmes moyens, mais aussi on n'a pas les mêmes objectifs. Aller à l'essentiel avec les budgets qu'on a, pour l'instant, c'est la voie que suit l'Europe finalement.
1: Merci beaucoup François Buffenoir. Je rappelle que vous êtes directeur technique et scientifique de Way4Space.
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4: Ilan Criscuolo et je suis coordinatrice des cuisines solidaires pour l'association Le Bouillon de Noailles.
5: Est-ce que vous pouvez décrire un petit peu ce quartier de Noailles à Marseille, qui est un quartier de centre-ville, un quartier populaire, un quartier particulier ici à Marseille?
4: C'est un peu le cœur de Marseille, qu'on considère un peu comme le ventre de Marseille, puisqu'il y a énormément de marchés, de commerces, de bouches, et donc tout le monde vient y faire ses courses ou vient manger ici. C'est un quartier super coloré, un quartier assez mixte aussi, multiculturel, un quartier hyper intéressant à Marseille. Donc là, je vais vous amener dans le nouveau lieu qu'a ouvert le Bouillon de Noailles il y a quelques semaines, qui s'appelle la Cuisine de l'Arc, qui est rue de l'Arc à Noailles.
5: Bah, je vous suis.
4: Alors du coup, la Cuisine de l'Arc, c'est un tiers-lieu, ce qu'on appelait un tiers-lieu social et culinaire, parce que c'est un lieu où on va entremêler des événements à la fois culturels, des programmations et des activités plutôt sociales, et un restaurant solidaire et un restaurant d'insertion coopératif. Je vais vous en dire un peu plus.
5: Ça sent déjà bon.
4: Oui, ça sent hyper bon. Mais ça, c'est Mathias qui prépare le service d'aujourd'hui. Ça sent les épices, ça sent un peu une odeur fumée aussi. C'est hyper agréable. Alors du coup, pour ouvrir ce lieu, déjà, il faut savoir que le Bouillon, l'asso, elle a acheté sur ses fonds propres le local auprès d'un bailleur social qui est Solia Provence. Et ce local, il était vacant et assez endommagé depuis quelques années. Il avait été exploité, etc. Donc il y avait énormément de travaux. Et du coup, on a eu un financement européen, donc via le fonds FEDER qui était porté par la région sud au niveau local, de 336 000 euros. Et ensuite, on a eu deux autres cofinanceurs à une échelle plus locale qui sont la ville de Marseille. Et la métropole, c'est via ce qu'on appelle la politique de la ville. Et donc tout ça, ça a permis de rénover le local et de faire des travaux pendant un an.
6: Bonjour.
7: Bonjour, comment ça va?
6: Ça va
8: bien.
7: Est-ce que vous avez réservé?
6: Non.
7: Aya.
9: Chloé Tchédry, je suis la directrice de la Cuisine de l'Arc. On est une coopérative, ce qui veut dire qu'il y a des personnes du quartier, des associations qui participent à l'élaboration, à la création et au développement de ce restaurant. Aujourd'hui, on a plus de 70 personnes qui peuvent faire la déco, qui nous ont aidés à poncer les tables, à trouver notre modèle économique, à réfléchir à comment faire un restaurant qui soit solidaire et rentable. On est une entreprise qui fait de l'insertion professionnelle. Donc on a des personnes qui sont ici pour apprendre les métiers de la restauration, que ce soit la salle ou la cuisine. Et donc on va les former pour leur permettre après de travailler dans la restauration. Et la dernière particularité, c'est qu'on est un tiers-lieu, donc on fait des activités, des ateliers, et le but, c'est que les gens s'emparent de ce lieu et ils fassent plein de choses qui leur donnent envie de passer du temps ici, quoi, qui s'approprient ce lieu.
7: Allô, t'as une volaille, un encorné, suivi de deux beignets, un tagine, une saucisse.
5: Aujourd'hui, qu'est-ce qu'on peut retrouver à la carte?
9: Ouh là là, aujourd'hui on a notre fameuse saucisse purée qui est quand même notre plat phare. On a toujours un plat végétarien à la carte, on a souvent des inspirations de plein de cuisines très différentes. Et on a aussi les bons plans qui sont des plats à moins de 10 euros.
4: On est vraiment sur un restaurant qui marche tous les midis en semaine. À Noailles, il y a plein de commerces et de restaurants très très accessibles à bas coût, mais où il n'y a pas forcément une réflexion sur la qualité et la provenance des produits. Et il y a aussi maintenant pas mal de nouveaux restaurants qui pop et qui sont des restaurants très très chers et inaccessibles aux gens qui habitent ce quartier. Et donc on essaye un peu de se positionner pile au milieu avec une carte accessible avec des plats de 7 à 13 euros, mais des produits qui sont si possible bio, agriculture raisonnée, locaux. Donc voilà, c'est plein de défis. On va essayer d'à chaque fois équilibrer un peu tout ça.
5: Quand vous parlez de cuisine solidaire, qu'est-ce que vous entendez par là?
4: L'idée, c'est que ça soit pas un restaurant que pour les personnes qui peuvent se le permettre, mais on a envie que des personnes avec moins de ressources puissent venir profiter d'une sortie au restaurant, se faire plaisir, être servies et passer un bon moment. Pour ça, on a mis en place un système qui s'appelle les bons repas, des tickets d'une valeur de 10 euros qui permettent du coup de payer un peu moins cher son repas, voire de manger gratuitement selon ce qu'on choisit à la carte. Alors ils sont distribués par des structures associatives et sociales avec lesquelles on travaille. Et ces tickets, ils sont soit achetés directement par des associations si elles le peuvent, soit achetés par des mécènes qui peuvent être des entreprises ou des fondations, et après on se charge de les redistribuer. Ou nous, en tant qu'asso Le Bouillon, on a aussi reçu quelques aides publiques pour commencer l'action et distribuer des premiers tickets. Donc l'objectif cette année pour nous, c'est d'en distribuer 1500.
5: Combien de couverts ce midi?
7: 30. Ça veut dire que la salle est remplie.
5: Complet. Qu'est-ce qui vient manger ici?
9: Waouh, tout Marseille. On a à la fois les coopérateurs et les coopératrices, leur réseau, des copains, copines de toute l'équipe, parce que je crois qu'on est assez fiers de ce lieu. On a beaucoup de gens du réseau du Bouillon, parce que franchement, le Bouillon est très présent et puis ils connaissent...
5: Le Bouillon de Noailles.
9: Et ils connaissent pas mal d'assos, etc., qui viennent manger. Et puis il y a des gens qui viennent pour la cuisine de notre chef, qui avait déjà un resto avant, qui a une cuisine assez réputée.
3: Je suis Frédéric Olive, je suis le directeur d'un incubateur d'entreprise qui s'appelle Cosens, qui se situe à 100 mètres à vol d'oiseau.
5: C'est la première fois que vous venez manger ici ?
3: Non, c'est pas la première fois.
5: Qu'est-ce qui vous a fait pousser la porte ?
3: Le projet. On connaît un peu les deux structures, se parlent régulièrement, on va dire.
5: Avec le Bouillon de Noailles, vous voulez dire ?
3: Avec le Bouillon de Noailles avec quelques actions communes aussi d'accompagnement d'entrepreneurs. Donc on a des entrepreneurs qui utilisent les locaux du Bouillon pour tester leur activité de traiteur et pour les faire dans les règles de l'art. Et donc on joue le jeu de venir déjeuner ici pour faire en sorte que le projet marche le mieux possible. Ça draine des publics différents, ça participe à la, comment dire, au dynamisme et à la revitalisation du quartier.
5: Qu'est-ce que vous avez mangé aujourd'hui ?
3: Un plat régressif, saucisse purée. C'était très très bien.
6: Andrea, je viens de Toulon. Alors moi je suis manager et je viens pour découvrir ce lieu que j'ai découvert en fait sur Facebook. Pour tout vous dire, j'ai habité la rue d'Aubagne il y a de très nombreuses années.
5: Donc vous connaissez le quartier ?
6: Je connais le quartier, c'est ça.
5: Pourquoi vous aviez envie de découvrir ce lieu ?
6: Parce que je trouvais ça original, le concept, ce restaurant qui est en fait ouvert vers les autres avec une dimension sociale. J'ai mangé une succulente tagine et les mets sont juste délicieux. Je trouve que l'atmosphère est vraiment très sympathique, très conviviale. Je vois que le restaurant est plein, qu'il y a un engouement pour ce type de restaurant. Je me suis régalée, mais je n'ai pas fini. J'attends mon dessert.
7: Vous voulez boire quelque chose, messieurs, dames ?
8: Ouais.
7: Qu'est-ce qu'on boit alors ? Regardez.
9: Pour moi, l'enjeu principal, il est que les gens ils s'approprient ce restaurant et ce lieu. C'est-à-dire que ça soit un lieu de Noailles à part entière, que, comme c'est le cas pour l'instant, les voisins voisines passent, viennent nous dire bonjour, goûter un truc, que ça soit un lieu qui soit vivant, en fait. Les voisins et les voisines, c'est les premières personnes qu'on a invitées à manger, à goûter la carte. Et on veut que ça soit ça. Quand on recherche des gens, comme là, on recherche en service, on recherche d'abord les voisins voisines, parce que c'est normal et qu'en fait, on veut être intégré dans le quartier.
4: Pour l'instant, on est assez content parce qu'il y a une bonne fréquentation. Il y a plusieurs jours où on est complet. On doit même refuser du monde. Donc, ça veut dire qu'il y a un écho. Ça veut dire que le concept et la cuisine plaisent beaucoup. Et dans la cuisine de l'Arc, c'est aussi un lieu où on va proposer une programmation d'activités, d'événements. Donc, ça peut être des ateliers autour de la cuisine, des ateliers créatifs, des expos, des projections, des restaurants éphémères pour des gens qui veulent se lancer en cuisine. Vendredi, on a fait une scène ouverte avec des personnes qui sont venues faire de la musique, mais aussi du théâtre, lire des contes, etc. Et il y avait une petite restauration qui était prévue sur place. Donc si on peut faire un tour, un peu de cuisine, c'est chouette. Si elle peut être préparée collectivement avec plusieurs mains, c'est encore mieux, encore meilleur. Donc on essaye toujours qu'il y ait un petit fil conducteur autour de la cuisine.
5: Ce qui est intéressant avec l'association Le Bouillon de Noailles qui porte la cuisine de l'Arc, c'est d'envisager la cuisine comme un facteur de cohésion sociale, de lien social.
4: Bah, c'est exactement ça. En fait, le bouillon, à travers nos différentes cuisines, nos différents projets, on essaye toujours de créer de la rencontre en fait, entre des personnes qui ne se fréquenteraient pas forcément en dehors de ces temps-là. La cuisine, après, ça permet vraiment de délier les langues. Les gens se racontent leur manière de faire, leurs recettes préférées. Et donc, ça crée directement un lien. Quoi. C'est assez facilitant de cuisiner, de partager des repas. Et donc, ça, c'est un peu la recette magique qu'on utilise dans tous les projets du bouillon, dans toutes les cuisines. Et c'est ce qu'on a envie de faire aussi à la cuisine de l'Arc, en permettant, avec des grandes tables aussi, qu'il y ait des personnes qui ne se connaissent pas forcément, qui partagent un repas ensemble.
7: Ah, vous êtes combien ?
10: On est 4.
7: C'est pas possible, j'ai pas la place.
10: Ça marche.
7: Désolée, je suis complète. N'hésitez pas à m'appeler la prochaine fois.
10: D'accord.
7: Comme ça, je vous réserve. À la prochaine.
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1: Bonjour Stéphanie Taupin.
2: Bonjour Laurence.
1: Vous êtes cofondatrice de l'agence Les Éclaireurs du Voyage et aujourd'hui vous nous emmenez à Akaroa.
2: Oui Laurence, cap vers l'hémisphère sud et une ancienne colonie ou presque colonie française parce qu'il y a eu un petit imprévu dans l'organisation. Je m'explique, dans les années 1800, Français et Britanniques opèrent au large de la Nouvelle-Zélande, puisque c'est d'elle dont il s'agit. La richesse de la mer dans la région attire les convoitises des baleiniers. Les navires de Sa Majesté rayonnent tout autour de l'île Nord, mais un capitaine français opérant au large de l'île Sud se sent pousser des ailes. Jean-François Langlois réussit à convaincre des investisseurs de financer l'établissement d'un comptoir sur la péninsule de Banks. Il pense même avoir déjà sécurisé l'achat des terres en versant 1000 francs au chef maori local. C'était sans compter sur la rapidité des Anglais qui signent le traité de Waitangi en février 1840 alors qu'il vient juste de prendre la mer pour rejoindre la Nouvelle-Zélande. Son rêve d'île du Sud française est devenu une colonie britannique.
1: Stéphanie Taupin, pourquoi parler d'une colonie française alors ?
2: Ah, parce que le français est têtu. Débarqué avec un équipage atteint du scorbut, il persiste. Une soixantaine de colons s'installent, des chaumières sont construites et Langlois a de fait sa mini-colonie, c'est Akaroa.
1: Où se situe exactement Akaroa ?
2: On est sur l'île sud de la Nouvelle-Zélande, à un peu moins de 80 km de la ville de Christchurch. Akaroa signifie « longue baie » en maori, et la ville ferme cette baie.
1: Et à quoi ressemble Akaroa ?
2: Un peu de chauvinisme, elle est charmante. On y trouve un joli petit phare en bois, quelques maisons aux couleurs pastel en bois aussi, et deux églises en bois. Le charme est diffus, il y a nombre de petits cafés aux noms évocateurs, « The Little Bistro », « L'Escargot Rouge », des adresses où on mange très bien d'ailleurs, mais n'espérez pas y parler français. C'est en fait un agréable pied-à-terre pour visiter la côte et les environs.
1: Alors Stéphanie Taupin, que nous recommandez-vous de visiter tout autour ?
2: La péninsule d'Akaroa est sauvage, nombre de criques sont inaccessibles par la route, les dauphins à front blanc viennent d'ailleurs s'y mettre à l'abri. Une bonne façon de les regarder jouer dans les vagues, à distance pour ne pas les perturber, c'est en kayak de mer. Ensuite, il faut partir plus au sud et dans les terres pour se retrouver avec des paysages totalement différents. Des montagnes, des lacs turquoises comme ceux de Te Kapo, Punakaiki ou Wanaka. Et sur la côte ouest de l'île, il y a des glaciers absolument majestueux. Celui de Fox m'impressionne le plus avec le contraste d'une forêt dense juste en face.
1: Et quand est-ce qu'il est préférable de visiter cette île sud de la Nouvelle-Zélande ?
2: Je dirais que tout dépend de ce que vous souhaitez y faire. Si vous avez envie de découvrir les paysages, longer la côte, passer faire un coucou aux cousins d'Akaroa, privilégiez la période de novembre à mars pour profiter des températures chaudes. Si au contraire vous envisagez de voyager entre juin et septembre, pendant l'hiver austral donc, vous pourrez admirer les baleines à bosse, les baleines franches. C'est aussi la saison la plus sèche pour les fjords. Et puis dans les terres, on peut aller skier.
1: Merci beaucoup Stéphanie Taupin. Je rappelle que vous êtes la cofondatrice de l'agence Les Éclaireurs du Voyage.
2: Merci Laurence, à bientôt.
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2: C'est l'heure de la chronique consommateurs européens avec Elfège Tignel du Centre européen des consommateurs France. Bonjour Elfège.
3: Bonjour Laurence et bonjour à toutes et à tous.
2: Elfège, vous nous parlez aujourd'hui d'un mode d'achat de plus en plus courant en Europe, l'achat d'occasion sur Internet.
3: Bah oui Laurence, acheter d'occasion n'est plus du tout marginal. Aujourd'hui, la seconde main représente même un marché de plusieurs dizaines de milliards d'euros en Europe. De plus en plus de consommateurs achètent une poussette, une veste de marque ou encore un smartphone reconditionné sur des plateformes en ligne dédiées à l'occasion. Et en Europe, il existe de nombreux sites très connus qui permettent d'acheter à d'autres particuliers, parfois situés à l'autre bout du continent. Mais attention, beaucoup de consommateurs se trompent. Sur ces sites spécialisés, vous n'achetez pas à la plateforme, mais directement à un vendeur. La plateforme, elle, n'est qu'un intermédiaire. C'est donc économique, c'est souvent écologique, mais cela peut aussi réserver des surprises. Tout dépend notamment d'un élément essentiel, le statut du vendeur. C'est là que tout se joue juridiquement.
2: Alors, commençons par ça. Quelle différence entre acheter à un professionnel et à un particulier ?
3: Cette différence, elle est fondamentale. Si vous achetez à un vendeur professionnel en Europe, même via une plateforme, vous bénéficiez des droits classiques des consommateurs européens. Par exemple, vous disposez d'un droit de rétractation de 14 jours sur la plupart des produits achetés en ligne et vous bénéficiez aussi d'une garantie légale de conformité. Elle dure en général 2 ans dans l'Union européenne, mais elle peut être réduite à 1 an pour les biens d'occasion. Donc, en achetant à un professionnel dans l'UE, on est plutôt bien protégé. Mais ces protections, elles disparaissent lorsque vous achetez à un particulier. Concrètement, si vous achetez un pull ou des chaussures d'occasion à un vendeur particulier, vous n'avez pas ce droit de rétractation. Donc si le produit ne vous plaît pas ou ne vous va pas, vous ne pouvez pas le renvoyer dans les 14 jours.
2: Et si le produit est défectueux ?
3: Là encore, la protection est beaucoup plus limitée. Vous ne bénéficiez pas de cette fameuse garantie légale de conformité entre particuliers. Par exemple, si votre smartphone d'occasion tombe en panne quelques mois après l'achat, vous ne pourrez pas demander au vendeur une réparation, un remplacement ou même un remboursement. Une petite bonne nouvelle quand même, dans certains États membres, comme en France, la garantie suit le produit même en cas de revente entre particuliers. Donc, si le produit acheté d'occasion est encore sous garantie, vous pourrez vous adresser directement au vendeur professionnel initial en cas de panne. Un conseil très concret dans ces cas-là, demandez toujours la facture d'achat au vendeur. Cela permet de vérifier si la garantie est encore valable et de prouver que vous êtes bien le nouveau propriétaire du produit.
2: Elfège, certaines plateformes de vente de produits d'occasion proposent une protection acheteur. Qu'est-ce que c'est exactement ?
3: C'est une protection supplémentaire, facultative, qui est proposée par certains sites, mais ce n'est pas une assurance tout risque. Elle ne garantit pas une solution, mais c'est vrai qu'elle peut s'avérer utile dans les cas où vous ne recevez pas le produit, s'il est très différent de la description, ou si vous recevez aucune réponse du vendeur. Dans ces cas-là, votre paiement ayant été mis en attente quelques jours, vous pourrez ouvrir un litige et être remboursé. Mais attention, les conditions pour en bénéficier sont souvent très strictes. Il faut bien lire les conditions générales. Par exemple, certaines protections ne fonctionnent que si vous avez utilisé le système de paiement de la plateforme. D'autres exigent de renvoyer le produit à vos frais. Et il y a souvent des délais très courts pour signaler un problème. Donc, il faut être vigilant et bien se renseigner en amont.
2: Alors, pour finir, quels sont les bons réflexes avant d'acheter d'occasion sur une plateforme en ligne ?
3: D'abord, vérifiez toujours à qui vous avez affaire. Votre vendeur est-il un particulier ou un professionnel ? quelles sont ses évaluations, quelle est son ancienneté sur la plateforme. Ensuite, lisez bien l'annonce et n'hésitez pas à poser des questions précises, état du produit, dimensions, défauts éventuels, et demandez des photos supplémentaires si besoin. Et enfin, ne sortez jamais de la plateforme pour payer. Il faut toujours privilégier les systèmes de paiement sécurisés qui sont proposés. Parce qu'en matière d'occasion en ligne, la bonne affaire commence toujours par un minimum de prudence.
2: Merci beaucoup, Elfe Stignel.

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1: Vous connaissez Audre Lorde ? Elle se disait poétesse, guerrière, mère, lesbienne, noire. Elle utilisa sa poésie comme une arme pour donner une voix aux personnes minorisées et silenciées par la société états-unienne. Elle n'eut de cesse de combattre, dans sa vie et dans ses textes, le racisme, le sexisme, l'homophobie et toutes les formes d'exploitation et d'injustice sociale. Audre naît en 1934 à Harlem, à New York. Ses parents, d'origine caribéenne, mettent l'éducation au cœur de leur projet migratoire de réussite sociale. Ils essayent de la protéger, elle et ses sœurs, de la violence des rapports sociaux de classe, de race, de sexe de la société états-unienne de l'époque. Ils n'en parlent pas. Un jour, dans le métro new-yorkais, elle fait l'expérience du racisme. Audre est une enfant. Le choc est violent. Elle prend conscience que sa négritude dérange. Elle prend aussi conscience que le silence de ses parents ne l'a pas protégée. Nos silences ne nous protégeront pas.

0: Audrey a commencé à parler tard, à 5 ans. Les livres occupent une place importante dans son enfance et dans sa jeunesse. À 13 ans, elle intègre un lycée à majorité blanche où elle rejoint un club de filles passionnées par la poésie. Audrey écrit de la poésie pour survivre, pour conjurer ses peurs, pour apprendre de ses peurs, pour rester debout. Pour poursuivre ses études de littérature à l'université, elle est aide-soignante la nuit. Elle sera aussi ouvrière, aide-bibliothécaire, bibliothécaire, puis professeure de littérature anglaise à l'université. Toute sa vie, elle refuse d'être réduite au silence. Elle lutte par la poésie, par l'enseignement, par la parole et par le militantisme contre l'invisibilité imposée aux personnes exploitées, minorisées en raison de leur classe, leur race, leur sexe, leur sexualité. En 1962, elle épouse Edwin Rollins, un homme homosexuel avec qui elle a 2 enfants. Cette union leur permet de vivre leur vie librement. En 1966, Audrey est invitée comme poétesse en résidence à l'université de Tougaloo dans le Mississippi. Elle y rencontre Frances Clayton, qui sera sa compagne pendant plusieurs années. Audrey écrit, elle publie des poèmes, des essais et un roman, Zami, qu'elle qualifie de « biomythographie ». Elle se dit poétesse, guerrière, mère lesbienne, noire. Audrey brise les silences, met des mots, transforme sa parole en action. On ne détruit pas la maison du maître avec les outils du maître. Audrey fait les liens. Comme Sojourner Truth avant elle, elle dénonce la hiérarchisation des multiples formes d'oppression et prône une lutte globale pour la justice sociale. Sa prose et sa poésie sont des armes pour les mouvements pour les droits civiques, pour la libération des femmes et des homosexuels, pour les artistes noirs. Audrey se bat, contre le cancer aussi. D'abord du sein, puis du foie, qui finira par l'emporter en 1992. Peu avant sa mort, elle prend le nom de Gamba Adisa, guerrière, celle qui se fait comprendre. Les mots contre le silence, la poésie pour conjurer la peur. Quand le soleil se lève, nous avons peur qu'il disparaisse. Quand il se couche, nous avons peur qu'il ne se lève pas le lendemain. Quand nos ventres sont pleins, nous redoutons l'indigestion. Quand ils sont vides, nous craignons ne plus jamais avoir à manger. Quand nous aimons, nous avons peur que l'amour s'évanouisse. Quand nous sommes seuls, nous avons peur qu'il ne revienne jamais. Et quand nous parlons, nous avons peur que nos mots ne soient pas entendus ni accueillis. Mais quand nous nous taisons, nous avons peur aussi. Alors mieux vaut parler et se rappeler que nous n'étions pas censés survivre.
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0: Le frangin est sans doute très respectueux du type.
1: Respectueux, tu as dit le mot. Mais c'est ça qui est grave. Au nom du respect, on peut tout faire. On justifie le pire vandalisme. J'aurais mieux aimé qu'on construise une tour en béton, un hangar en tôle ondulée. Là, les gens auraient pu se révolter. Mais voilà, c'est respectueux. Alors on peut rien faire, on peut rien dire. C'est le moindre mal. Mais pourquoi le mal? Pourquoi pas le meilleur bien?
0: Et le mal, c'est l'idée, c'est le maire.
1: D'accord, mais moi, ce qui me choque le plus, c'est que les architectes qui ont fait les beaux-arts, qui ont étudié la peinture, n'aient pas vu que c'était là un site intouchable. Ils oseraient pas approcher leurs petits doigts d'un tableau de Ruisdael de peur d'écorcher la peinture, mais ils ont pas peur de venir saccager à coups de bulldozer un paysage qui est digne, et je pèse mes mots, des plus grands chefs-d'œuvre des maîtres hollandais.
2: Vous aurez reconnu Fabrice Lucchini dans le film d'Éric Rohmer, L'arbre, le maire et la médiathèque. Par cette incursion dans le cinéma, j'ai souhaité mettre en avant la nécessité pour les architectes de s'adapter à leur temps. Souvent incompris par les habitants, les architectes sont aussi aujourd'hui dans la nécessité de repenser la conception de leur construction. Ainsi, notre invité, Mathias Rollo, architecte et chercheur, propose d'inventer ensemble une architecture sauvage, à la fois anti-tech et anti-capitaliste, autant décroissante que convivialiste. Il propose, à l'aide d'exemples, de faire autrement, d'ouvrir le champ des possibles en respectant les êtres vivants. Il n'impose pas de vue dogmatique, mais démontre les ramifications de l'architecture avec d'autres disciplines et la nécessité de réinventer une manière non extractiviste de construire. Un essai manifeste, optimiste, en ces temps où la recherche architecturale est mise à mal. Soutien à Mathias Rollo. Dans la seconde partie, Nicolas Maezzetti nous présente le dernier numéro de la revue en ligne Métropole, une revue qui accueille des articles scientifiques et des recensions d'ouvrages au carrefour des disciplines en sciences sociales sur la ville et la métropolisation. C'est la Fabrique Urbaine 97 et c'est parti.
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2: Mathias Rollo, bonjour.
4: Bonjour.
2: Vous êtes maître de conférence à l'École nationale supérieure d'architecture de Grenoble. Vos recherches mêlent écologie décoloniale et philosophie éthique, animaliste et environnementale. Vous êtes notamment l'auteur de « Qu'est-ce qu'une biorégion ?» On y reviendra. Et « Les territoires du vivant », deux ouvrages publiés au Wild Project édition. Je vous ai convié aujourd'hui car vous avez publié « Décoloniser l'architecture », publié aux éditions « Le passager clandestin ». Dans cet ouvrage, vous nous expliquez comment nous pouvons bâtir une architecture utile au monde, une architecture que tout le monde pourrait s'approprier. Nous allons y revenir au cours de cet entretien. Tout d'abord, Mathias Rollo, vous portez une critique radicale sur la production architecturale aujourd'hui et vous rappelez les gaz à effet de serre, entre autres, produits par, par cette production. Vous rappelez d'ailleurs les propos assez alarmants, on peut dire, de l'architecte Jacques Herzog en réponse à David Chipperfield, à qui il demande que peut l'architecte face à la catastrophe environnementale, et Jacques Herzog répond « rien ». Alors, à part évidemment les propos de cette star architecte, quels sont les griefs que vous faites à l'architecture d'aujourd'hui ?
4: Ouais, merci beaucoup. Ben, en fait... Avant d'être des critiques et d'en faire des griefs, c'est des doutes et des questions que j'ai vis-à-vis de moi-même, effectivement, que j'ai eu en tant qu'architecte quand j'étais praticien, quand je faisais de la maîtrise d'œuvre pendant les années 2010 sur des petits projets, mais malgré tout qui me posaient des questions, et puis que je continue à avoir en tant qu'enseignant puisque j'enseigne le projet d'architecture. Et donc, en fait, c'est aussi des questions que les étudiants me posent, les étudiantes me posent, et qu'on se pose ensemble quand on est confronté à cette pratique-là, parce que finalement, c'est aussi une forme de pratique de l'architecture que ces ateliers de projet. Et donc, avant d'être un livre plein de plein de réponses, c'est surtout un livre qui est plein de questions et de questions à moi-même, en fait, que j'essaye de travailler par l'écriture. C'est un peu ma méthode. J'écris pour savoir ce que je pense. Donc, en effet, la crise environnementale, disons, pour le dire comme ça, avec tout ce qu'elle a comme spectre de liens sociaux, politiques, éthiques, nous amène, moi, m'a amené, en tout cas, au fil des années, dans des littératures féministes, décoloniales, animalistes, etc. Et en essayant d'importer ces littératures dans l'architecture, ça crée plein de choses, quoi. Donc, effectivement, ça révèle, disons que ça m'amène sur des nouvelles questions et ça révèle. En fait, il y en a une infinité, quoi. Je veux dire, la discipline architecturale aujourd'hui me semble poser beaucoup plus de problèmes que de solutions, ce qui n'est pas condescendant de ma part envers mes confrères ou parce que j'ai pas la solution. C'est plutôt un constat gêné parce que je continue à enseigner ça malgré tout moi-même aujourd'hui et que je vois bien qu'on n'a pas collectivement les réponses à nos propres questions. Quand on se dit qu'est-ce qu'on fait en tant qu'architecte, c'est facile en fait un peu quelque part de se moquer de Jacques Herzog comme je le fais. Parce que sa réponse, elle est caricaturale, quoi. C'est vraiment le dernier truc qu'il faut dire et entendre. Parce que moi-même, je vois plus pourquoi on fait de l'architecture à ce moment-là. Autant arrêter. Si ça sert à rien, autant arrêter directement. Mais une fois qu'on a dit ça, une fois qu'on s'est un peu moqué de lui, alors qu'est-ce qu'on fait concrètement? Ben, y a plein de pistes. Mais on voit bien que beaucoup des pistes sont insatisfaisantes, que beaucoup de questions qu'on a restent en suspens. On a du mal, par exemple, à évaluer correctement l'écologie de l'architecture. Est-ce que ça se mesure effectivement en bilan carbone? Est-ce que ça se mesure en sol pollué, dépollué, non pollué? Est-ce que ça se mesure en terre préservée, en capacité de réemploi, en biodiversité ajoutée, en filière courte sauvegardée? Enfin, c'est tellement complexe. Que en effet, y a beaucoup de choses à dire, à la fois en critique et en pistes à creuser, quoi.
2: Tout à fait. Alors c'est vrai que c'est un livre extrêmement intéressant, extrêmement riche pour les pistes qu'il ouvre, et puis même évidemment par rapport aux interrogations. Mais est-ce qu'il n'y a pas déjà aussi, vous le soulignez, mais ça paraît peut-être rapidement dans l'ouvrage, c'est en fait pour qui produisent les architectes? Est-ce que c'est pour... Et en fait, la problématique n'était pas en fait le fait que la production architecturale ou la production de la ville, si on voulait élargir le propos, ce serait qu'elle serait dépolitisée. Et donc le fait d'avoir dépolitisé la question architecturale, la question urbaine, on ne sait plus en fait pour qui on produit et comment on la produit.
4: Oui, on peut effectivement... Dans l'ouvrage, j'évoque des scénarios. Ça part d'une hypothèse que je travaille depuis près de 10 ans, qui est que l'architecture est obsolète. Je l'ai un peu sous-entendu dans ma précédente réponse, mais une fois qu'on se dit ça, moi je vois 3 scénarios. Le premier, c'est de se dire, tant pis, on s'accroche coûte que coûte à ce truc obsolète. On ne peut pas y toucher, on ne peut pas en discuter. L'architecture, c'est l'architecture. Elle est ce qu'elle a toujours été, ce qu'elle sera toujours. Et c'est comme ça. Et si le monde n'est plus capable aujourd'hui de voir en quoi il aurait un intérêt à se tourner vers elle, eh ben, on n'y peut rien. Ça, c'est un discours qu'on retrouve. C'est celui de Jacques Herzog, hein, d'ailleurs. C'est exactement ça quand il dit « je ne peux rien faire », c'est parce que je fais de l'architecture. Et moi, je m'adresse à l'architecture elle-même. Les architectes seraient au service de l'architecture, quelque part. Alors, le deuxième scénario, c'est de se dire, transformons la discipline, transformons nos habitudes, nos cultures, nos manières de faire, et donc nos destinataires, ne soyons plus utiles à nous-mêmes, mais soyons utiles à la société, et changeons-la, s'il faut pour ça la changer, changeons-la, il n'y a pas de problème. Et ce problème, c'est que ce deuxième scénario, qu'est-ce qu'il fait? Il se met au service du monde tel qu'il est aujourd'hui. Et en fait, le monde tel qu'il est aujourd'hui, c'est précisément le problème. Parce qu'on doit le changer, parce que c'est ce monde qui est responsable de la catastrophe environnementale et sociale dans laquelle on est. Et donc, finalement, se mettre au service, pour le dire plus clairement, de la société capitaliste coloniale, patriarcale, etc., est-ce vraiment la solution? Quelque part, on peut bien politiser l'architecture, mais si c'est pour en faire ça, je ne sais pas, si c'est très utile. Et donc, ce livre, il esquisse un troisième scénario qui serait celui de se dire, mettons-nous, transformons l'architecture, transformons la discipline, nos méthodes, etc., mais pour la mettre au service des luttes, des mondes qui sont en résistance à cette catastrophe. Et peut-être qu'on pourrait redevenir utile, pas tellement au système, mais au milieu contre-culturel, aux révolutionnaires, aux réformistes. Après, il y a des degrés différents de résistance et d'alternative. Il y a des degrés différents de radicalité. Mais je fais cette hypothèse-là, effectivement, qu'on pourrait être utile à d'autres que aux dominants.
2: Alors là, on a parlé d'une grande agence, hein, effectivement. Là, vous avez fléché Herzog et Demeron, mais il y a pourtant des nuances dans votre ouvrage. Et vous rappelez d'ailleurs qu'il y a beaucoup d'agences comme Encore Heureux, Rotor, enfin bref, il y en a de nombreuses. Et d'ailleurs que l'on peut voir dans le film Habiter le paysage de Mathilde Morière, ou dans le film sur les AJAP réalisé par Christian Barani sur Penser l'incertitude, qui a à différents niveaux, différents architectes qui produisent, et d'ailleurs qu'on ne peut même pas parler de production, mais en revanche de réhabiliter ou en tout cas d'agir autrement. Et vous, vous arrivez sur une question sur le devenir autochtone, c'est-à-dire concrètement d'être de la terre qu'on habite, d'appartenir à un territoire. Alors expliquez-nous en fait ce que c'est que cette architecture autochtone.
4: Oui, alors je vais essayer d'être concis parce que c'est un sujet savonneux, parce qu'il ne s'agit pas de... Enfin, voilà, les autochtones, quand on parle d'autochtones, c'est quand même habituellement pour distinguer de colons, de colonisation, de colonisateurs, et dans des colonies de peuplement, etc. Et donc, là, c'est pas exactement la question que je veux adresser. Ma gêne de départ, c'est un constat qui est que le mot vernaculaire, qu'on emploie encore pas mal en architecture, qui veut dire, enfin, qu'on emploie habituellement pour dire architecture sans architecte, et bien en fait aujourd'hui me semble ne plus vouloir dire grand chose de bien intéressant, quand bien même bien sûr les réalités vernaculaires, c'est-à-dire ces mondes faits en autonomie, ces mondes vivants dans lesquels les gens ont une connaissance, une conscience du bâti, des milieux, des filières, des savoir-faire, il y a des solidarités et des souverainetés constructives, on pourrait dire, pour parler que du cas de la construction. Et bien toute cette réalité que je voudrais décrire et que je voudrais accompagner, que je pense que les architectes devraient accompagner, et bien le mot de vernaculaire me semblait plus le plus clair, le plus précis pour en parler. Donc effectivement, j'ai été chercher celui d'autochtone pour essayer de désigner ça. Et l'hypothèse qui est faite, enfin le fil que j'essaye de tirer, c'est celui d'une architecture, d'un corps d'architecte qui resterait compétent, parce que malgré tout, je pense pas que les écoles d'archi soient complètement néfastes ou inutiles. Hein. C'est évident qu'on apprend quand même une série de choses ici qu'on n'apprend pas ailleurs. Et comment on peut mettre nos compétences au service des populations autochtones? Donc, on est tous autochtones de quelque part, hein, d'une certaine façon. Et comment on peut être des experts non dépossédants, en fait, pour le dire un peu autrement? Je vais prendre un exemple. Quand vous allez chez votre garagiste faire réparer votre voiture, vous payez pour un service et vous ressortez. Votre voiture est peut-être réparée, mais vous n'avez rien appris en mécanique, en réparation de voiture et en entretien. Donc en fait, ça ne vous a pas en capacité que d'aller voir cet expert. Eh ben, je trouve que nous, en tant qu'architectes, on a peut-être pour mission d'encapaciter les gens avec et pour qui on travaille, pour qu'ils sortent de là un peu plus armés, pour qu'ils sortent un peu plus architectes, un peu plus capables, et que ça pourrait faire partie de nos missions de façon très sérieuse dans ce rôle d'accompagnement. Je pense que c'est déjà la façon dont travaillent beaucoup de confrères, consoeurs, et c'est aussi quelque chose de complètement inenvisagé, inenvisageable pour beaucoup d'autres. Et donc, voilà, moi je milite un peu pour ça.
2: Alors, pour cette réappropriation des savoirs, comme vous l'avez dit dans cette partie d'architecture vernaculaire où les habitants faisaient avec des gens un peu mieux formés peut-être, mais en tout cas d'avoir une pluridisciplinarité dans la construction, comment ça peut se faire aujourd'hui dans les villes où l'on habite, c'est-à-dire dans des métropoles où les enjeux de construction ou en tout cas de production de logements sont extrêmement importantes? Comment répondre à ces problématiques aujourd'hui, à ces enjeux extrêmement importants?
4: Ouais, c'est une question qui est évidemment pertinente et qui est aussi pertinente que impossible à répondre. Je sais pas, j'en ai aucune idée parce que en fait, je pense qu'on peut faire de l'architecture saine dans un système malsain qu'en sortant partiellement du système. Je veux dire, le monde actuel, il est tellement peu écologique. Si vous voulez faire de l'architecture écologique, il faut forcément sortir un peu, beaucoup, totalement. Et en tout cas, c'est ce que j'ai l'impression d'observer en tant que théoricien, que critique d'architecture, c'est des sorties de ce système de façon plus ou moins large. Et donc, si on se dit ben, comment le logement tel qu'il est aujourd'hui, on peut le faire autrement, ben, ça ne marche pas. En fait, on ne peut pas faire le logement tel qu'on le fait aujourd'hui autrement parce que par définition... il faudrait le faire autrement. Donc, je pense qu'effectivement, il y a une prise de conscience qui ne se fait pas, qui pourtant les déclarations écologistes depuis plus de 50 ans sont assez claires. On doit changer de modèle, On doit changer nos vies, on doit changer nos façons d'aborder les choses, la façon de penser la société. On doit changer quelque chose de façon assez radicale. Et on a beau nous dire ça, les militants, militantes écologistes ont beau nous dire ça. Nous, en tant qu'architectes bienveillants, on se dit oui, il faut faire écologique. Mais je crois qu'on n'entend pas sérieusement, au fond, qu'il faut qu'on change de monde. Alors que ça se tient vraiment là-dedans. Je pense qu'il faut faire totalement autrement le logement, en fait, pour répondre à la question. Sophie Ricard, par exemple, qui travaille en permanence architecturale, s'est mise à pratiquer l'architecture quand même de façon radicalement différente, pas juste en termes de méthode, pas juste en termes de quotidien, de type de travail, etc., mais aussi en termes de système de valeurs. Elle n'est pas juste sortie de son bureau, elle a montré que c'était pas moins digne d'être architecte de façon complètement différente en allant habiter avec les gens et en pensant la conception et la construction en tant que voisine et architecte. In situ, sur un temps long, etc. Là, on a pour moi ce que j'essaie de décrire, c'est-à-dire à la fois une sortie un peu partielle de la manière dont on est architecte habituellement, et du coup, une sortie en termes de résultats possibles, les choses sortent autrement. Mais pour ça, il fallait accepter qu'il fallait changer quand même beaucoup de choses à ce que jusque-là, on considérait être le quotidien, le rôle, le système de l'architecte, quoi. Je sais pas si ma réponse était très claire.
2: si, non, je comprends. Et puis, effectivement, Sophie Ricard intervient sur des territoires urbanisés comme à Rennes. Enfin, il y a énormément d'exemples où elle est intervenue sur du bâti existant pour redonner une programmation répondant aux attentes des collectivités. Donc, effectivement. Mais je voulais aussi vous amener aussi sur le fait que est-ce que les institutions politiques existantes en France répondent clairement aussi aux véritables enjeux environnementaux. Je pense en particulier, alors c'est pas vous qui avez inventé le concept de biorégion, mais en tout cas vous avez fortement travaillé à travers deux ouvrages que vous avez rédigés. Est-ce qu'il ne faut pas aussi repenser en fait nos lieux d'habitat et nos méthodes d'habiter, ça on en a parlé, mais en tout cas nos façons d'habiter le territoire?
4: Ouais, complètement. Mais complètement, oui, en fait, j'ai au moins deux réponses qui se dessinent dans ma tête. La première, c'est quand même une question temporelle. Il est évident, c'est pareil, j'invente pas grand-chose en disant ça, c'est un constat qui est très connu, mais les temporalités politiques et électorales, notamment, aujourd'hui, sont absolument incompatible avec les enjeux et tout ce qu'on essaye de dessiner de façon écologique, de dessiner, je veux dire, en termes de projet au sens large du terme, toutes les visions écologiques qu'on peut avoir sont mises en échec par les calendriers, les temporalités électorales et politiques. On est dans des visions beaucoup trop court-termistes pour pouvoir faire les choses correctement. L'initiative d'Ibavi, qui était le bailleur de Majorque, qui a permis de construire pas mal de bâtiments là-bas, de très haute qualité en termes de logement social, si je ne dis pas de bêtises, c'est aussi parce que justement, ils pensaient des rentabilités à beaucoup plus long terme, et donc sur des calculs de rentabilité qui n'étaient pas du tout les mêmes. Et donc voilà, je pense que déjà, il faudrait allonger les temps. et puis, oui, il y a des sauts d'échelle qui se font pas. Aujourd'hui, on n'arrive pas à mettre en lien les chiffres du GIEC avec nos vies. Pour moi, des presque 10 ans aussi que j'ai passé à travailler sur cette idée de biorégion, il est devenu très clair aujourd'hui que il ne faut pas prendre la question biorégionale d'un point de vue géographique. Moi, je ne veux plus défendre autre chose que ça aujourd'hui. Je n'entends pas du tout la biorégion comme une région. Par contre, j'entends la vision, l'hypothèse biorégionale, biorégionaliste, comme un appel effectivement à réancrer nos vies quelque part, dans d'autres manières de vivre, dans d'autres connaissances de nos milieux, etc. Mais c'est plus des questions, par exemple, c'est des questions de pédagogie écologique. Le fait qu'aujourd'hui on n'y connaisse quasiment rien aux milieux dans lesquels on vit, par exemple la plupart des gens ne sait même pas, et moi le premier jusqu'à il n'y a pas longtemps, je ne savais pas d'où vient l'eau qui coule à notre robinet, d'où vient l'eau qu'on boit en fait au quotidien chez nous. La prise de conscience du fait qu'on sait même pas ça, alors qu'on se pose des questions terriblement complexes au quotidien avec soi-même et entre nous, qui est responsable, comment sauver le monde, pourquoi les 1% les plus riches, je sais pas quoi, qui par ailleurs peuvent être vrais, mais en fait, voilà, si on redescend l'échelle de sa vie, on ne sait même pas des évidences écologiques. Donc comment on peut apprendre ces évidences? À quel moment de notre journée? Qui va nous les enseigner? Dans quel lieu? Et comment soi-même on va pouvoir les transmettre à d'autres? Toutes ces questions très pragmatiques, d'une écologie pragmatique, populaire, située, locale, etc. Ça, pour moi, c'est les fondements biorégionalistes, effectivement, qui font qu'on pourrait réancrer nos vies et du coup penser le monde un peu autrement. Pour moi, c'est ça l'hypothèse biorégionaliste telle que je la défends, et c'est une clé pour penser l'écologie de façon cohérente, parce qu'il n'y a pas d'écologie universelle, quoi. C'est un peu une évidence, mais il n'y a pas d'écologie capitaliste non plus, c'est tout à moins évident.
2: Alors nous avions reçu aussi Mathieu Adam, vous avez certainement dû lire son ouvrage « Contre la ville durable, la ville sans transition », il y a quelques mois, qui rappelait que tous les labels écologiques autour de la construction étaient juste des labels pour mieux vendre, et en tout cas pour faire du greenwashing autour de la construction. Et en fait, je voulais savoir, rassurez-nous quand même Mathias Rollo, est-ce que vous restez quand même optimiste avec les étudiants que vous encadrez, et parce que vous rappelez quand même que vos étudiants en architecture sont déjà dans le faire, ou en tout cas dans la réflexion de faire autrement.
4: Est-ce que je vais... Alors, c'était pas une question, c'était une invitation à être rassurant et optimiste, mais en réalité, je suis passé par des phases variées, et là, je suis plutôt dans une phase de désespoir. Je dois vous avouer que j'ai pas beaucoup d'optimisme en ce moment à proposer, parce que je, principalement par le cynisme et la malveillance ambiante qui me font désespérer. Vis-à-vis des étudiants, je crois que ce que j'essaye, c'est de délivrer une forme de franchise basée sur des faits et des observations un peu objectives. Je veux dire que, bien sûr, que j'ai une position située dans l'espace, mais j'essaye aussi de dézoomer, de confronter cette vue à d'autres, de lire, de donner des chiffres, enfin bref, de documenter une situation. Voilà, c'est ça que je veux dire, de documenter vis-à-vis une situation, vis-à-vis des étudiants et étudiantes, de façon la plus franche et claire possible pour les incapaciter, pour les armer, pour les outiller. Et je les invite à ne pas déserter l'architecture. Je sais que c'est une position qui fait débat, mais je crois que si je les invitais à déserter l'architecture, il y a longtemps que moi-même, il faudrait que je déserte, en fait, pour être un peu cohérent. Et donc, je leur dis, si vous avez compris le problème avec l'architecture, restez justement architecte et essayez de changer les choses de l'intérieur. Si tous les gens qui ont compris le problème dans un système sortent du système, alors évidemment le système est problématique, personne ne fait rien pour le changer, quoi. Alors je serais partant pour qu'on ferme toutes les écoles d'archi demain, mais je sais pas si la société en sortirait gagnante. Donc au final, en attendant, voilà, je sais pas si c'est de l'optimisme, mais disons que ce que je propose, c'est ça, c'est quand même de rester et de lutter depuis l'intérieur du système pour le transformer, pour le saboter si on a envie partiellement, pour faire des luttes frontales mais aussi feutrées. Je reprends là les mots de Geneviève Pruvot, il n'y a pas que des... on peut monter des ZAD si on veut, mais il y a plein de formes de lutte. Et il n'y a pas que les manifestations qui comptent dans... Je considère qu'écrire des ouvrages comme ceux que j'écris ou des articles, c'est des formes de lutte, parce que parfois c'est aussi prendre des risques, c'est se fâcher avec des gens, ça a un coût psychologique, enfin bref, c'est des luttes pas moins difficiles que d'autres, et je crois pas moins utiles. Mais je l'ai fait de façon un peu, aujourd'hui je dis inespérée, c'est-à-dire sans espoir.
2: D'où le titre de « Décoloniser l'architecture ».
4: Alors, c'est un titre qui parle de la conclusion de l'ouvrage, et qui, effectivement, toutes ces réflexions m'ont amené à ces pensées décoloniales, parce qu'en fait, j'ai l'impression, enfin, c'est comme ça, après, quand on est plongé dans un sujet, on le voit partout. Mais aujourd'hui, à être plongé là-dedans, j'arrive pas à lire tout me semble colonialité, quoi. Et j'arrive plus à considérer, par exemple, qu'on puisse être anticapitaliste sans voir que le capitalisme est de bout en bout colonial, impérialiste et raciste, en fait. Et donc, il me semble devenu impossible de faire l'un sans l'autre. Et dans les mondes très blancs, que l'architecture, c'est très blanc, et c'est plein de blanchité, mais aussi factuellement, je veux dire, quand on regarde les prix d'architecture, qui reçoit des prix aujourd'hui en France, qui est patron d'agence, c'est un monde blanc. Et donc, le fait d'amener ces pensées décoloniales aussi, c'était nouveau pour moi, parce que j'avais très peu lu ça avant. Et puis, c'est une forme de contribution pour provoquer un peu, réveiller, voir ce qu'on peut faire collectivement de ça, une fois qu'on a mis ça en titre d'un livre. Aujourd'hui, je donne pas mal de conférences sur le sujet, avec un propos assez explicitement antiraciste, pour essayer d'inviter à se mobiliser collectivement dans les milieux de l'architecture sur ces questions antiracistes. Comment on peut faire pour avancer collectivement? Parce qu'évidemment, moi, c'est pas des sujets qu'on peut faire avancer seul.
2: Alors Mathias Rollo, ma dernière question porte sur un film qui vous a touché et que vous souhaiteriez nous conseiller.
4: Eh oui, merci. C'est une super question. J'introduis très brièvement en disant qu'à Grenoble, on a fait trois ciné-débats à l'école d'archi ces dernières années, justement sur les questions décoloniales et antiracistes, qu'on a projeté du coup deux films de France Télévisions, Noir en France et Je ne suis pas Shintok. Et c'était des moments vraiment marquants pour moi. Les débats en amphi en suivant, les réactions des étudiants et étudiantes, des collègues, etc. Et c'est le troisième dont je voudrais parler, qui est un documentaire indépendant, enfin un film documentaire, qui s'appelle Le Repli, et qu'on a regardé la semaine dernière, je pense, pareil, avec un débat en suivant, et qui a été très très marquant pour moi. C'est un film d'un réalisateur indépendant qui est plastiquement, graphiquement est magnifique, et avec un montage et un design sonore aussi qui est vraiment excellent, et surtout un sujet de fond, donc c'est sur le repli identitaire, le repli autoritaire du pays. Donc ça va de sujets islamophobes jusqu'aux violences policières, et ils arrivent à tisser des fils jusqu'au Covid, c'est assez magistral. C'est pas un film qui est simple d'accès, déjà parce qu'il est dur à regarder émotionnellement, mais aussi parce qu'il est dur de se le procurer. Mais si vous avez la chance de tomber sur ça, Le Repli, c'est vraiment exceptionnel.
2: Eh bien, je vous remercie beaucoup, Mathias Rollo. Je rappelle le titre de votre ouvrage, Décoloniser l'architecture, que je conseille à tout le monde, afin d'ouvrir des débats, de vous inviter pour porter l'épée, le fer en tout cas, pour en tout cas échanger les multiples propositions que vous faites, ou en tout cas réflexions aussi, parce que c'est vraiment un livre de réflexion qui ouvre des pistes, et je trouve extrêmement riche et intéressant aujourd'hui. Et donc ce livre, Décoloniser l'architecture, qui est publié au Passager Clandestin. Merci Mathias.
4: Merci beaucoup, merci à vous. Merci.
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2: Bonjour Nicolas Maizetti.
5: Bonjour Aldo.
2: Pour ta dixième chronique, tu as voulu nous parler d'une revue scientifique, la revue Métropole.
5: Absolument. Une revue dont je suis membre du comité de rédaction depuis un peu plus de 6 ans, pour la petite déclaration d'intérêt. Une revue de sciences sociales des études urbaines, fondée en 2007 par deux chercheurs, le regretté Bernard Jouve, décédé en 2009, et qui était professeur et chercheur à l'École nationale des travaux publics d'État, le NTPE, et Christian Lefebvre, professeur désormais émérite de l'École d'urbanisme de Paris. La revue en ligne, soutenue et hébergée par la plateforme Open Edition d'ENS Edition, qui ne nécessite donc aucun abonnement d'aucune sorte, accueille des articles scientifiques et des recensions d'ouvrages au carrefour des disciplines en sciences sociales qui s'intéressent à la ville et à la métropolisation. Elle est ainsi l'une de ces revues qui tentent de faire vivre les études urbaines à la française, à l'instar de ses cousines comme Espace et Société, Urbanité ou Métropolitique, même si chacune cultive ses originalités. Par exemple, pour ce qui concerne Métropole, c'est sa dimension et son ouverture internationale, avec l'ambition de jouer un rôle de passeuse entre les études urbaines anglophones et francophones. Le parcours de Bernard Jouve, qui avait passé plusieurs années au Canada, n'y est pas pour rien. Le numéro anniversaire de la revue, publié en 2018, sous forme de hors-série, revient sur les conditions de création de Métropole et sa place dans le paysage scientifique, à commencer par son modèle économique en ligne et gratuit. Et sur le fond, ce numéro soulignait la pluridisciplinarité, depuis l'aménagement et l'urbanisme, la géographie, la sociologie, sociologie urbaine, sociologie d'action publique, l'anthropologie, la science politique, l'économie politique, et qui fonde une transdisciplinarité dans la manière d'informer les évolutions des processus de métropolisation et au-delà des enjeux urbains. L'originalité de la proposition scientifique de la revue est de considérer que les métropoles constituent des environnements susceptibles de secréter des fonctionnements pratiques et mobilisations politiques spécifiques. Je cite ici Christian Lefebvre et Gilles Pinson dans leur article du hors-série anniversaire. J'ajoute que l'un des partis pris de la revue est de défendre une position critique, au sens des sciences sociales, des dynamiques urbaines, afin de mettre à distance les logiques politiques, sociales et économiques qui en traversent les enjeux. Et puis, c'est une revue de bénévoles, sans secrétaire de rédaction, et avec une rédaction en chef tournante, une vraie coopérative éditoriale en somme.
2: Et la revue publie combien de numéros par an ?
5: Deux, tous les ans, depuis 2007. On vient donc de sortir le 36e numéro, j'y reviendrai. Des numéros soit en varia, c'est-à-dire sur des thématiques variées, soit sous la forme de numéros spéciaux. L'an dernier, par exemple, Laurent Devime et Charles Ambrosino ont coordonné un dossier consacré à la fabrique urbaine, ça te plairait, à l'épreuve de l'expérimentation. En 2023, un numéro portant sur la ville marchande en temps de pandémie, et l'année précédente, un autre sur les politiques de gentrification, etc. Et ce qui est chouette avec une revue 100% numérique, c'est que le nombre d'articles peut varier, allant de 5 à 8, de même que la taille des textes, même si on donne consigne aux auteurs et autrices de proposer des articles de 8000 à 10 000 mots environ.
2: Et des rubriques composent la revue. Tu parlais de recension.
5: Oui, la revue propose dans chacun de ses numéros entre 3 et 5 recensions d'ouvrages en langue française ou anglaise qui proposent une discussion critique de ces livres et des thèses qu'ils contiennent. La rubrique est dirigée de deux mains de maître par Félix Addisson et Antoine Guironnet, que tu as reçu ici, il me semble. Et la rubrique propose une variété de livres en termes disciplinaires, d'espaces géographiques et de thématiques. L'an dernier, ils ont également organisé un symposium en réunissant 5 contributions discutant le dernier ouvrage de Loïc Vacan, intitulé Bourdieu in the City, un symposium qui a même fait l'objet d'une manifestation publique au cours d'un séminaire qui a eu lieu au campus Condorcet en février dernier, en présence de Vacan himself. Par ailleurs, la revue s'est enrichie il y a quelques années d'une nouvelle rubrique, Débat engagement critique, coordonnée par Marion Erdbein et Mathieu Adam, qui ont eu l'honneur de ton micro aussi. Cette rubrique ouvre un espace consacré aux réflexions sur la production et la circulation des savoirs critiques sur l'urbain, à la fois dans et en dehors du monde universitaire. Elle héberge des articles de prise de position de chercheuses ou chercheuses, mais aussi des entretiens, croisés ou non, entre militants et militantes. Ces propositions s'inscrivent dans une question du débat public ou font écho à un dossier de la revue et lui répondent. Ainsi, cet entretien avec la sociologue Myrtille Picot dans un numéro récent sur la question de la sécurité dans les cercles militants qui s'opposait aux Jeux Olympiques de Paris, ou cette discussion croisée entre activistes qui prennent la métropole et la métropolisation comme cible de leur mobilisation.
2: Et donc, la revue vient de publier un nouveau numéro. Tu nous en parles ?
5: Avec plaisir. Il s'agit du numéro 36. C'est un varia composé de 6 articles, de 4 recensions, et d'un entretien avec le délégué général de l'Association nationale des gens du voyage citoyen, William Acker, dans le cadre de la rubrique « Débat, engagement critique » et qui porte sur les manières de lutter contre l'anti-tsiganisme. Et les 6 articles reflètent bien la diversité et la richesse de la revue. Ils traitent, sous un angle critique, de la construction des politiques de la gratuité des transports publics à Montpellier, de l'entrepreneurialisme urbain à Charleroi, des déplacements piétons ordinaires à Mexico, des fondations philanthropiques à Paris et Détroit, ou de budgets participatifs à Grenoble, et enfin, du travail et des travailleuses domestiques dans les beaux quartiers parisiens. Enfin, dans le cadre d'un partenariat avec le prix de thèse sur la ville, organisé par le plan urbanisme construction architecture, le PUCA, et l'Association pour la promotion de l'enseignement et de la recherche en aménagement et urbanisme, l'APERO, la revue publie un article issu de la thèse lauréate d'un prix spécial en 2024, celle de Marion Hill-Roussel, consacrée aux bailleurs de logements sociaux en France, en Allemagne et en Angleterre, et aux identités stratégiques qu'ils construisent et mettent en avant auprès des collectivités locales.
2: Et donc, la revue vient d'être mise en ligne. Merci Nicolas Maizetti.
5: Merci Aldo.
2: Je remercie toute l'équipe de La Fabrique Urbaine, Nicolas Maizetti pour sa chronique, Laurent Pététin pour le montage de cette émission modeste et géniale. On se retrouve dans 15 jours avec un nouvel invité, Pierre Vels. Ciao.
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2: Bonsoir et bienvenue dans IPM. Cet été, c'est replay. Cet été, eh bien, c'est replay tous les jeudis dès 20h sur Euradio. On réécoute les meilleurs moments de la saison 4 d'IPM Indie Play Music. Et ce soir,
3: c'est l'émission 32. Il me semble que c'était en novembre dernier.
2: Exactement. Une émission où la French Music était par nous, hein, mon Thomas.
3: Oh, et French Touch, c'est un peu tout ça.
2: Oh, c'était pas mal du tout.
3: Un peu pop, quand même.
2: Un peu pop, bien sûr. On écoute tout de suite ce replay de l'émission 32. Émission que vous pouvez retrouver sur notre page IPM Indie Play Music, sur Euradio, site web et réseaux sociaux. Bonne écoute!
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2: Et on commence ce soir avec Thomas, qui nous présente un son magnifique.
5: Niloufer Yania a enchaîné une tournée mondiale à 28 ans. Un succès que certaines ne connaîtront pas, mais qu'elles fantasment depuis l'enfance dans leur chambre avec un micro karaoké. Ni hier, ni aujourd'hui, la londonienne ne rêvait pas de nuits folles, se complaisant dans une vie rangée, comme l'existence, ouvrez les guillemets, pragmatique de mes parents, artistes visuels, qui partaient travailler, puis rentraient à la maison, confie-t-elle à Télérama. Adulte de son époque, Niloufer Yania répète à qui veut l'entendre, suivait son regard, cher directeur marketing et tourneur, que la chanson est un moyen de vivre, mais hors de question de s'épuiser. L'artiste revendique le droit de glander. Les pièges de l'industrie musicale, Niloufer Yania les a déjà déjoués. Et oui, ado, elle refusa le rêve de millions de jeunes en manque de copines, rejoindre un girls band chapeauté par Louis Tomlinson de One Direction, boys band anglais au succès colossal dans les années 2010. Même moi, je le connais, les gars. Et elle le refusa. Là encore, ouvrez les guillemets, un label dit à une bande de jeunes artistes qu'il va en faire un succès, mais il empochera bien sûr bien plus d'argent qu'eux. C'est tellement égoïste, expliquait celle qui se définit rockeuse au Guardian. Son altruisme, nous on l'aime sur IPM, spécifiquement sur Keep on Calling.

0: Niloufer, Yania et son titre Keep On Calling.
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0: Et je vous propose un petit set de rock et ses variantes pour bien les trois prochains titres, à commencer avec du rock indépendant, voire du garage punk, pour le premier titre de la playlist de Xavier.
3: Effectivement, on va commencer cette playlist par la Suède et le groupe The Hive. Formé en 1993 et composé de 5 membres, The Hive est du genre dynamique. Classé dans la catégorie justement garage punk ou rock indépendant, chaque concert est une décharge électrique. Ils hurlent, sautent et transforment la scène en bataille rock. Toujours impeccable et une esthétique en noir et blanc, leur look rétro, leur costume et leur style visuel est aussi tranchant que leur son.
0: Mais il n'y a pas un mystère autour de Faith Simon ?
3: En fait, depuis leur début, The Hive affirme que toutes leurs chansons sont écrites par un mystérieux sixième membre nommé Randy Faith Simon. Ce personnage énigmatique serait même à l'origine de la création du groupe, après avoir envoyé une lettre à chacun des futurs membres pour les réunir à Fagersta, en Suède, effectivement.
0: Ah.
3: Mais voilà, Randy n'existe pas. C'est un alias inventé par le groupe. Et derrière ce nom se cache en réalité Niklas Enqvist, le guitariste et frère du chanteur. Mais pour ce soir, je vous présente Legalize Living, sorti sur l'album au nom bien évocateur The Hive Forever, Forever The Hive.

0: The Eyes, Legalize Living.
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0: Nous sommes jeudi soir, vous êtes sur E-Radio en plein milieu de votre pause indé. C'est votre émission IPM que vous retrouvez un jeudi sur deux dès 20h sur E-Radio. Continuons notre session rock de ce début d'émission avec un nouveau titre rock, donc dans la playlist de Thomas.
3: Franchement, entre IPM et un match de la Ligue des Champions commenté par des beuglards sur une radio à trois lettres, n'hésitez pas.
0: Mais bien sûr, ça sera le match.
3: Bah oui, ou sinon laissez vos mains battre la mesure et prenez le levier de vitesse pour le pied d'un micro à l'Olympia. Ah. Surtout quand je vous propose Grinderman, deux décennies que Nick Cave, Warren Ellis, Martin Keyes et Jim Skalouvnos ont donné naissance à ce projet exutoire primal, échappé des entrailles, des Bad Seeds. À mi-chemin entre un rêve incandescent et une sieste dans un froid glacial, leur aventure courte mais intense a laissé une empreinte

House and the Good Man ou Palaces of Montezuma que l'on va écouter maintenant. Et devant le succès des liturgies sombres des Bad Seeds, ce combo était un prétexte pour échapper aux orchestrations hyper léchées et des tubes attendus par leur public. Au final, un regarrage viscéral, plutôt crade, halluciné, porté par la frustration et l'humour noir de Nick Cave. La puissance électrique du violon de Warren Ellis à faire manger son archer au prof d'André Rieu et la rythmique fiévreuse de Kaizet et Scalvounos. Et donc, pour finir, en préparant cette chronique, j'ai lu sur un forum de fans recabrasif et une porte d'entrée idéale pour les novices curieux d'explorer ce versant brut et cathartique de la mythologie Nick Cave. Bien dit l'ami, Grinderman ou le cri du milieu de vie de rocker confirmé.

0: À l'instant, Grinderman et leur titre Palaces of Montezuma. Écoutez ce titre
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0: Fin de notre quart d'heure rock avec une variante pour ce dernier titre du rock country qui inclut une touche de trip hop. Mon Xavier, c'est bien ça?
2: Ouais, effectivement, on va revenir aux États-Unis avec le groupe Big Thief. Ou Big Thief, je ne sais pas trop comment on prononce, mais voilà, avec mon original anglais, comme on dit. Ce sont des jeunes qui sont originaires de New York. Ils sont composés au début par quatre membres, ils sont amis du lycée, mais la formation du groupe est à l'issue de l'obtention de leur diplôme. Ils sortent leur premier album en 2016, album tout de suite remarqué.

0: remarquées par les magazines spécialisés. Leur production va prendre de l'ampleur à la sortie en 2017 du deuxième EP, acclamé du coup par la critique. Ils signent enfin chez 4AD pour le troisième EP, UFOF, U-F-O-F, qui veut dire apparemment OVNI en français, ou Ami oui. Volant Non Identifié.
1: Tout à fait, OVNI on dit.
0: Ah peut-être.
1: Tout à fait.
0: Avec le titre éponyme, classé Best New Music par Pitchfork quand même. Mm-hmm. Puis après un quatrième exercice, arrive Dragon Now Warm Mountain, I Believe in You.
1: L'enregistrement de cet album n'est pas ordinaire, je crois.
0: Effectivement, au lieu de rester dans un studio classique, Big Thief a décidé d'enregistrer cet album dans quatre lieux différents à travers les US. Dans les montagnes rocheuses, le désert de l'Arizona, une ferme dans le Vermont et un studio à Los Angeles. Alors, pourquoi me dirais-tu ?
1: Eh bien, pourquoi me dirais-tu ?
0: Eh bien, pour capter l'énergie, l'atmosphère de chaque endroit et laisser ses environnements influencer la musique. Résultat, 20 morceaux qui naviguent entre rock, country et même des touches de trip-hop. C'est un carnet de voyage sonore où chaque chanson est une escale émotionnelle. Pour ce soir, je vous présente un extrait du dernier EP qui vient de sortir, Incompressible sur Double Infinity, mais toujours chez 4AD.
2: Bien sûr. Et je me permets, Xavier, t'as oublié un cinquième lieu, parce qu'avec les ovnis, ils auraient pu demander à Elon Musk de partir là-haut. Hein,
0: c'est vrai, c'est vrai.
1: Incompressible.

0: collectif Incompressible.
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0: Et vous nous écoutez à Nantes sur le 101.3 en FM, mais aussi à Strasbourg, à Lyon, à Marseille ou dans l'une des 10 villes en France et en Belgique, où vous nous écoutez en DAB+, avec cette qualité de son magnifique. Place à la pop dans le prochain titre de Thomas.
3: Déjà 4 ans que j'écoute avec régularité Finlay. Ce tube qui n'en sera jamais un, fait partie des spleens solitaires nocturnes. Vous l'écoutez peut-être en voiture et je compte bien vous garder à l'antenne direction Stockport, qui a vu grandir Finlay. Mais pas que, Karl Barat, également des Libertines, a fréquenté l'école maternelle dans cette banlieue au sud-est de Manchester. Il a soutenu toujours celle qui est sa protégée. Réellement, car un retour en arrière s'impose, à 15 ans, Nathalie Rose Finlay a laissé de côté le lycée et ses cours pour la guitare électrique et son stylo bille. À 17 ans, Polydor lui fait de l'œil et lui miroite un contrat généreux pour gérer sa carrière. Trop rapide, trop jeune, cette première signature va s'avérer destructrice pour elle, mais lui permettra également une rencontre primordiale et de construire l'artiste qu'elle est aujourd'hui. Ça finit comme un vieux blues à la Eric Clapton, Madeleine de Proust de mon enfance en voiture dans la R16, plus roots que le gâteau Chicos à la fin du 19e siècle que Marcel partageait chez Mémé, grand-mère, pardon. Et Finlay, pour en revenir à notre artiste, revendique Joy Division et The Smiths comme titre de son enfance.
4: Ah ouais, ça devrait aller alors.

0: Life is but a dream, à retrouver sur Euradio, site web et réseaux sociaux.
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0: Si vous voulez en savoir plus sur ce qu'on vous joue dans l'émission, je vous invite à retrouver nos playlists ainsi que tous les liens vers les artistes présentés sur notre page Indie Play Music. Ce soir, c'est l'émission 32 sur Euradio, site web et réseaux sociaux. Allez, on continue notre émission dans la pop avec Xavier.
3: Et oui, c'est là, on part loin, on va en Nouvelle-Zélande avec un groupe formé en 1986, donc c'est pas hier, qui s'appelle Dead Famous People. Mmh. Ce groupe était à l'origine entièrement féminin, avec notamment Donna, appelée Dance Savage au chant. Après un premier EP, Lost Person Area, sorti chez Flying Numb Records, le label emblématique de la scène indie néo-zélandaise, elle déménage à Londres et signe avec Utility Records un mini-album qui devient leur plus gros succès. Et aussi le plus gros succès du label en question. Après plusieurs départs, Dawn Savage continue le projet en solo avec des collaborateurs ponctuels. Elle fait alors une longue pause pour élever son fils et revient avec deux nouveaux EP en 2023, Ballet Boys et le tout nouveau Wild Young Wave.
0: La chanteuse Donna, on ne l'a pas déjà entendue dans un autre groupe ?
3: Eh bien, en effet, en 1991, Dawn Savage a prêté sa voix à une reprise d'un morceau Kiss and Makeup des Phil Mines. Alors, ça, c'est un groupe que j'adore. Mais ce n'était pas les Phil Mines qui chantaient, c'était le groupe Saint-Étienne, groupe emblématique culte de la scène pop électronique. Bah, ce featuring inattendu a permis à sa voix douce et mélancolique de toucher un public bien plus large et reste aujourd'hui un petit bijou pour les fans de pop underground. Voici donc un extrait du dernier EP, Go Home, Stay Home, paru chez Fire Records et toujours avec cette voix douce et sincère.

0: Dead Famous People, Go Home, Stay Home.
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0: Et oui, notre voix off a la raison, Emma. Si vous aimez nos sons, eh ben sachez que nos playlists sont à retrouver sur notre page Indie Play Music. Ce soir, c'est émission 32 sur Euradio, site web et réseaux sociaux, ainsi que tous les liens vers les artistes présentés dans l'émission et également sur toutes les bonnes plateformes de streaming européennes. Changement de style avec, une fois n'est pas coutume, du R&B Hindi dans IPM. Et c'est Thomas qui va nous la faire découvrir. Je dis là parce qu'il s'agit d'une artiste.
3: Et pourtant, si je vous dis John, vous dites masculin ou féminin ?
0: Eh ben, j'ai envie de dire féminin, puisque j'ai vu la playlist, mais t'as raison, on dirait un masculin.
3: Eh ben oui, mais comme tu es un petit malin, voilà, tu écoutes nos titres avant, et on te remercie, Manu.
0: Je vous en prie.
3: De ne pas arriver les mains dans les poches. La londonienne John Glacier, hein, je le prononce à la française, aime semer le trouble, un contre-pied à la douceur de celle que les critiques classent dans le registre hip-hop. Son pseudonyme est moins sujet que son aura spirituelle, planant dans son premier album, un recueil de prose ésotérique. John Glacier n'avait pas les moyens de se payer une glace à l'italienne. Vous comprenez maintenant ? Voilà, voilà. Et ni un smoothie aux fruits exotiques.
0: Oui, bah oui, on va les faire.
3: Elle a fait du manque de la consistance artistique nourrie de ses errances dans le quartier de Hockney. Auprès d'Office Magazine, la fan de soca et de rap cite le concert du DJ jamaïcain Supercat comme l'un des moments les plus importants de sa vie. Elle s'y rend seule le jour de l'anniversaire de l'indépendance de la Jamaïque. Dans le magasin d'alimentation caribéen de son père, les disques tournent, tournent, tournent au maximum avec un 45 tours sur les microns sillons d'une platine. Parmi les plus fréquents résonnent les voix de Cartel, Gypsian, Mavado et Sizzla. Si vous en connaissez un, bravo. Un perso, moi je ne suis pas trop, je suis plutôt Britpop et Ed Sheeran, je plaisante. Il est complexe de s'entourer de références mondiales lorsqu'on sort sa première production. Mais quand on est doué, le prix de la reconnaissance compense les poches vides. La pochette de Like a Ribbon est le fruit de Jim Joe, à qui l'on devait déjà le visuel de la célèbre mixtape de Drake, If You're Reading This, It's Too Late. Comme quoi, le travail est enrichissant.

0: John Glacier, Glacier, Glacier, Ocean Stepping sur Euradio.
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0: Vous êtes en plein cœur de votre pause indé et vous nous écoutez partout en France sur Euradio comme à Bordeaux, Lille ou Rennes, mais aussi en Belgique, à Bruxelles, en DAB+, avec cette qualité de son magnifique et une playlist d'artistes indés de tout style et horizon. Et d'ailleurs, place à un peu de folk jazz pour l'avant-dernier titre de la playlist de Xavier, c'est beau et subtil.
2: Effectivement, place maintenant à un groupe assez jeune puisqu'il a été créé en 2018, Moderne Nature. Né de la collaboration entre Jack Cooper et Will Young, du groupe BEAK, B-E-A-K, connu dans le monde de l'électropop indie. Leur idée est de créer une musique qui reflète la tension entre la vie urbaine et la nature sauvage, d'où le nom du groupe. Ils s'entourent de musiciens issus de la scène jazz et expérimentale. Moderne Nature ne suit pas les codes classiques. Chaque album est pensé comme une expérience immersive, mêlant folk, jazz, ambiante et côte rock.
0: Ah, attends, mon Xavier, il n'est pas question d'une production d'une cassette ultra confidentielle.
2: Au début de cette année, Jack Cooper et la guitariste Tara Cunningham ont sorti effectivement une cassette ultra confidentielle intitulée Tape Series 002 Live at Country Yard, sorti à 50 exemplaires seulement. Ce projet, produit par le batteur Jim Wallis, est un ovni musical mêlant improvisation libre et free jazz, loin des formats classiques. Il a servi à de tremplin à leur album The It Warps, où Tara, la chanteuse, rejoint le groupe officiellement. Leur jeu de guitare en duo y est salué comme parfaitement complémentaire. Moderne Nature est un peu comme une forêt en mouvement. Chaque disque est une promenade différente, parfois brumeuse, parfois lumineuse, mais toujours pleine de vie. Pour ce soir, je vous propose un extrait du dernier EP, Pharaoh, donc P-H-A-R-A-O-H.
0: Le dieu égyptien.
2: Exact. C'est pas un pharaon, hein.
0: Non, mais c'est un dieu égyptien.
2: C'est un dieu égyptien.
0: Je recherche, je vous dis juste après le titre.
2: Sorti chez Bella Union, c'est un label très très connu des fondateurs du groupe Cocteau.

0: Modern Nature et leur titre Pharaoh, qui veut bien dire pharaon en anglais.
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0: C'est peut-être votre première fois avec nous, alors n'hésitez pas à aller écouter nos précédentes émissions en podcast ou en replay sur notre page Indie Play Music. Ce soir, c'est donc l'émission 32 sur E-Radio, site web et réseaux sociaux. Nous arrivons presque au terme de notre soirée indé. Pour finir, la playlist de Thomas. Eh bien, voici un classique pop indé, qualifié par certains de rap expressif. Dans tous les cas, c'est superbe et c'est très sonore. Qu'est-ce que t'en penses, toi, mon petit Thomas?
3: Bah déjà, je tenais à m'excuser un petit peu auprès de nos auditeurs, parce que nous avons à cœur de prôner la diversité dans IPM, vous êtes d'accord?
0: Oui.
3: Mais on doit faire notre mea culpa, parce que France, Belgique, États-Unis et Royaume-Uni, quand même, constituent le gros de nos troupes.
0: Ça, c'est vrai.
3: Alors, il y a nos cousins québécois aussi, de temps en temps, qui s'invitent dans nos playlists. Et puis comme ça fait monter un petit peu la chanson francophone pour les 50%, idéalement pour la loi. Et là, j'étais puisé chez un Afghan qui vit à Hambourg. C'est un petit peu original,
0: oui. Mais
3: l'honnêteté doit m'amener à reconnaître que Represent Air ne puise pas son étymologie dans une langue exotique pour parler comme un éditorialiste d'une chaîne d'opinion qui se voile la face. De quoi fâcher ces bons Français de souche en apprenant que Pharoth mêle une fusion d'influences à retrouver avec élégance sur le sublime Yakshair, boom bap instrumental parsemé d'extraits de discours du résistant afghan Ahmad Shah Massoud, appelant le peuple à garder sa dignité. Une doctrine entendable aux quatre coins du monde.

0: Ferret Represents Earth sur Radio.
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0: Autant de diversité musicale, c'est IPM, Indie Play Music, et ça fait du bien, en toute objectivité, bien entendu. Eh bien, voici l'heure de notre dernier titre de ce soir, et oui, ça passe vite. Mais pour passer la pilule, bien c'est Xavier qui nous a choisi un titre tout doux pour finir notre émission 32.
3: On va parler maintenant de Nashville.
0: Tennessee.
3: Exactement, et contrairement à l'image classique de Nashville, Lamp Shop s'inscrit dans une contre-culture musicale loin des clichés de la country mainstream.
0: Il y avait combien de musiciens dans le groupe Lamp Shop ?
3: À l'origine, le groupe est un collectif mouvant de musiciens locaux, parfois jusqu'à 12 sur scène avec des cuivres, des cordes et des arrangements très riches. En fait, Lamp Shop est un caméléon sonore, chaque album étant une nouvelle exploration. Toujours coiffé de sa casquette de baseball, Kurt Wagner est un anti-star, discret, ironique et profondément attaché à l'art de la chanson. Il a longtemps travaillé comme menuisier et sa musique reflète cette approche artisanale. Chaque morceau est façonné avec soin, sans rechercher le tube. Leur musique est lente, intime, contemplative. Ils ont su réinventer leur son sans jamais perdre leur identité. Lamp Shop est un secret bien gardé des amateurs de musique indépendante, une sorte de trésor caché que l'on partage entre initiés. Pour ce soir, je vous ai choisi Flub sur l'album It's a Woman lorsque Lamp Shop a pris un virage minimaliste entre piano et silence.

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0: Lamp Shop Flub à retrouver sur notre page Indie Play Music, sur radio, site web et réseaux sociaux.
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0: Merci d'avoir écouté ce replay. On se retrouve la semaine prochaine pour un nouveau numéro replay. Bonsoir les gars, merci d'être avec nous.
2: J'espère que ça aura plu. Et puis
3: bon. Allez, au lit, bonne nuit les enfants.
0: On se retrouve la semaine prochaine pour un nouveau replay. Place maintenant à vos playlists nocturnes. Passez une bonne soirée, vous êtes sur Euradio.
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